0: 35. C'était bien, on était heureux. Ça se passait la plupart du temps dans la rue. Les jeux se passaient dans la rue. Et on n'avait rien d'autre, hein. On jouait comme ça. Ou alors on allait dans les champs. On ramassait quand tout était moissonné, le blé et tout ça, et que le champ était vide, il restait toujours des petits bouts de, oui, qu'on ramassait. Ça, c'était notre, on va dire, nos jeux. On jouait à cache-cache aussi, c'est tout simple.
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3: Avec Isabelle Duval, directrice des projets du développement au CEL, le mot imposé est aujourd'hui rencontre.
4: Rencontre, ça c'est le quotidien des voyages justement. C'est toujours un peu risqué, c'est jamais vraiment qui on va avoir en face de soi, comment on va être aussi. C'est un peu toujours une surprise, mais je dirais quand même que la grosse majorité du temps c'est enrichissant. Par exemple, quand on est en voyage pour les voyages de suivi des projets, on rencontre vraiment des centaines de personnes. On peut être fatigué par moments, mais encore une fois, dans les pays où on va, les gens sont très très relationnels. Pour nos partenaires, pour beaucoup, ils sont un peu infatigable. Là où nous, on a peut-être besoin d'un peu plus d'espace personnel et on va plus rapidement mettre des barrières. On m'a dit souvent que si une personne était seule, on va pas la laisser seule en fait, c'est qu'elle a un problème. Alors pour les introvertis, c'est un peu difficile. Ils ont peut-être envie d'être tout seuls, mais effectivement, c'est très rare d'être seul. Dans ce que je connais de l'Afrique, c'est vraiment rare d'être seul.
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1: La femme qui apprend à lire devient veuve. Ce proverbe populaire indien en vogue au XIXe siècle résume à lui seul l'état d'esprit qui pouvait régner dans la société de l'époque. La condition féminine n'y était pas facile et l'éducation des femmes était loin d'être une évidence. C'est pourtant dans ce combat que va se lancer Pandita Ramabai, une hindoue convertie au christianisme. Ramabai est née en 1858 d'un remariage de son père veuf avec une jeune hindoue. Celui-ci est un savant reconnu, issu de la caste sacerdotale des Brahmanes, la première des quatre grandes castes traditionnelles, et contrairement aux habitudes de la période, il va avoir à cœur l'enseignement des différents membres de sa famille. C'est ainsi que Ramabai va grandir dans un milieu pauvre, mais privilégié pour ce qui est du niveau d'éducation. Suite au désarroi causé par le mariage raté de leur fille aînée, les parents de Ramabai sont vigilants à ce qui la concerne et c'est la raison pour laquelle elle n'est encore promise à aucun homme lorsqu'elle atteint ses 16 ans. Seulement, à peu près au même moment, ses deux parents décèdent tragiquement en l'espace de quelques semaines. Elle se retrouve alors seule avec son frère. Les deux orphelins parcourent l'Inde et donnent des conférences au cours desquelles ils militent pour le développement de l'instruction des femmes. Un jour qu'ils sont à Calcutta, Ramabai est invitée à prendre la parole devant une assemblée de savants de la ville. Elle y fait sensation et reçoit le titre de Pandita qui signifie « lettré ». Mais cette heureuse nouvelle s'accompagne peu après d'un événement bien moins réjouissant avec le décès de son frère bien-aimé. Par la suite, Pandita Ramabai rencontre un Bengalais diplômé de l'université de Calcutta avec qui elle décide de se marier au cours d'une cérémonie civile uniquement au début des années 1880. Le couple a tout juste le temps de donner naissance à une petite fille, prénommée Manorama, que le père décède du choléra 19 mois seulement après les noces. Veuve, Pandita Ramabai commence à acquérir une certaine renommée et elle décide de partir en Angleterre pour se former encore un peu plus. Là-bas, elle est amenée à côtoyer des chrétiens et à se tourner vers Dieu. « Je compris qu'il me prenait à son école et que si j'allais à lui, c'était parce qu'il m'attirait lui-même. » Elle se fit baptiser avec sa fille dans l'église anglicane le 29 septembre 1883. Après un passage aux États-Unis suite à l'invitation d'une jeune hindoue étudiant la médecine et avec qui elle se lia d'amitié, Pandita Ramabai décide de retourner vivre en Inde pour suivre son combat. Quelques années auparavant, elle avait fondé une société de dames pour encourager l'instruction parmi les femmes et essayer de retarder les mariages de jeunes filles. Désormais, Pandita Ramabai souhaite continuer de promouvoir l'éducation des femmes, mais elle a aussi à cœur de s'occuper des veuves. Le recensement de 1893 en dénombrait 23 millions, dont 64 000 avaient moins de 9 ans en raison des mariages d'enfants. Dans la société hindoue, les veuves étaient marginalisées et leurs conditions de vie étaient difficiles. Un proverbe populaire permettait de rendre compte de cette situation en affirmant « mieux vaudrait mourir que de perdre son mari ». Soutenue par des donateurs qu'elle a eu l'occasion de rencontrer lors de son séjour aux États-Unis, Pandita Ramabai va ouvrir des centres où elle va pouvoir recueillir et aider des personnes défavorisées, des veuves ou encore des orphelins. Elle prépare sa fille à prendre sa succession, mais celle-ci meurt tragiquement en 1921. Peu de temps après, elle décède à son tour en 1922. Si elle est restée végétarienne et si elle continuait de porter le costume des veuves brahmanes, la vie de Pandita Ramabai a néanmoins été profondément changée par sa conversion. Pour elle, cet acte public était loin d'être anodin, car les hindous le considéraient comme une trahison. En revenant en Inde pour poursuivre son combat auprès des femmes et des veuves, elle a fait preuve d'un courage qui peut être un exemple pour nous, mais qui peut aussi nous inciter à prier pour ces croyants et croyantes dont l'engagement, notamment social, est particulièrement coûteux. 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
2: Bonjour à tous et bienvenue, je suis très heureux de vous retrouver dans Face au maire, l'émission qui va à la rencontre des maires de nos communes barinoises. Et aujourd'hui, nous recevons Laurent Yel, le maire de Matzenheim, qui va se livrer et nous raconter de nombreuses anecdotes. Bonjour et merci monsieur maire de nous recevoir dans cette mairie de Matzenheim.
3: Merci, bonjour, enchanté de vous recevoir.
2: Et nous allons démarrer cette émission avec le CV de l'invité, une série de questions très très simples pour mieux connaître le maire de Matzenheim, Laurent Yel.
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2: Je vais vous demander votre nom, prénom et âge.
3: Je m'appelle Laurent Yel, j'ai 46 ans cette année. Voilà, je suis natif de Matzenheim. C'est mon premier mandat de maire après 3 mandats d'adjoint. J'ai commencé au conseil municipal en 2001. J'ai été propulsé tout de suite adjoint. Alors, c'était rigolo parce que j'étais d'abord un mandat 3e adjoint. Ensuite, j'ai fait 2e adjoint, 1er adjoint. Et puis voilà, aujourd'hui, je suis maire. Je ne sais pas ce que je ferai après.
2: Et quel était votre premier travail ?
3: Alors, je travaille dans le monde agricole. Dans un cabinet comptable spécialisé dans le monde agricole, viticole. Donc, je suis un certain nombre d'exploitations dans le Bas-Rhin. C'est ma seule boîte. Voilà, je dois avouer que je ne suis pas trop dans l'air du temps à changer régulièrement. Depuis que j'ai commencé à travailler, je suis dans la même boîte. Voilà.
2: Et que faisiez vos parents ?
3: Alors, mes parents étaient exploitants agricoles ici à Matzenheim. Ils faisaient ce que faisaient beaucoup d'exploitants il y a encore une vingtaine d'années à Matzenheim. Ils faisaient du tabac. Et aujourd'hui,

0: un âge un peu plus rebelle, et la seconde a eu 10 ans il n'y a pas longtemps, et voilà, comment dirais-je, comme mère, je suis des fois plus mère que père, et elles me le font de temps en temps remarquer, voilà.
1: Et votre nombre de points sur le permis de conduire?
0: Ah, alors là, est-ce que je suis joker? Non, alors je ne suis pas un citoyen modèle à ce niveau-là. J'avoue que je ne pourrais même pas vous répondre avec exactitude, mais il m'en manque un certain nombre. Je crois que j'en ai récupéré un il n'y a pas longtemps, mais voilà, j'ai tendance des fois à rouler un peu trop vite. Je vous rassure, pas en agglomération, plutôt sur autoroute, mais voilà, je n'ai plus tous mes points, effectivement.
1: La dernière fois que vous avez eu affaire à la police.
0: On a eu l'an dernier quand même une tentative d'installation de gens du voyage qui voulaient squatter notre zone de loisirs, alors que pourtant nous avons une aire d'accueil sur le secteur. Oui, mais sinon c'est plutôt des rapports qui sont plutôt cordiaux. Et à titre personnel, je ne me rappelle plus de la dernière fois. Je me rappelle d'une ou deux fois où j'ai été interpellé parce que voilà, j'étais au mauvais endroit au mauvais moment. Oui, ça m'est aussi déjà arrivé dans ma jeunesse, on va dire, même si je ne suis pas encore très vieux, je pense.
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3: Et pour la deuxième partie de notre émission, je vous propose le jeu du porte-clés. Une séquence dans laquelle notre maire du jour, Laurent Yel, devra nous présenter son porte-clés en expliquant l'utilité de chaque clé.
0: Ça, c'est la clé de la porte de la mairie. Donc celle-là, je l'utilise quand même régulièrement à toute heure du jour et de la nuit. J'ai à côté de ça le pass général de l'école primaire du village. On est quand même, comme maire, amené souvent à aller à l'école. En plus de ça, nous avons dans cette école un espace un peu de convivialité. Là, la salle, une grande salle qui permet aussi aux associations de se retrouver. J'ai la clé de l'atelier communal, là aussi, hein, on est bien souvent amené à aller à l'atelier, même le week-end quand nos ouvriers sont pas là pour voilà, intervenir dans des petites situations d'urgence. Deuxième clé qui est aussi un local au sein de l'atelier communal. Et celle-ci, c'est une exception au trousseau communal. C'est la clé de la maison de mes parents, voilà, parce que j'ai des parents qui commencent à prendre un peu d'âge. Mon père a eu quelques soucis de santé, donc il m'arrive aussi d'être amené à réintervenir auprès de mes parents.
3: Et vous êtes toujours dans Face au maire, l'émission qui met en lumière les maires de nos communes barinoises, et toujours en compagnie de Laurent Yel, avec qui nous allons démarrer le grand entretien de notre émission.
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1: On va vous demander depuis quand vous êtes engagé dans la vie politique et pour quelle occasion.
0: Alors moi je pense que j'ai dû tomber dedans comme d'autres dans la potion magique. L'engagement communal c'est un peu une tradition dans la famille. Mon père était adjoint, était au conseil municipal pendant longtemps et j'ai grandi en voyant effectivement mon père être souvent absent mais engagé dans la vie communale. Aussi un peu dans la vie paroissiale, il y a aussi quelques convictions à ce niveau-là. Mais par contre oui du coup moi j'ai à 25 ans été sollicité par mon prédécesseur. Le maire du mois qui était candidat d'opposition à l'époque, hein, qui se présentait contre la liste sortante, et il cherchait effectivement du monde. Et du coup, il m'avait sollicité, et c'est avec beaucoup d'enthousiasme que je l'avais suivi. Et avec un peu de surprise, on avait été élu. Il s'est révélé être un bon maire, en tout cas un maire avec une équipe engagée. Et moi, j'étais très heureux de faire partie de cette équipe et d'apporter ma petite touche. Et voilà, aujourd'hui, j'apporte ma touche dans une autre fonction, mais effectivement, toujours avec autant de plaisir. Et alors, le mot est peut-être fort, mais je le dis très sincèrement, avec autant d'amour de mes concitoyens et de cette fonction et du service. Alors, au service public, c'est pas l'expression préférée, mais en tout cas, cet engagement pour nos concitoyens. Ouais.
1: Est-ce que vous vous souvenez de votre premier vote présidentiel?
0: Je pense qu'il faudrait que je remonte au grenier de mes parents. Je dois encore avoir des petits billets d'élection, puisque vous savez qu'on a toujours trop de billets. Et à l'époque, comme gamin, je m'amusais à récupérer ces billets. En fin d'élection. Je pense que ça devait être du Mitterrand, ouais, j'ai un bon souvenir et je suis à peu près sûr que je dois avoir quelque part des billets de Mitterrand. Mais c'était quand j'étais gamin, mais déjà à l'époque, effectivement, j'aimais bien l'ambiance des bureaux de vote aussi, je l'avoue.
1: Et est-ce que vous vous souvenez de votre vote?
0: Oui, je vois à peu près, oui, je pense. Je dois le dire? Non. Je pense que je m'inscris dans le profil type de l'électeur jeune. Voilà, à l'époque, oui, je pense que j'étais assez dans une tendance un peu de fond. Mais jamais sur les extrêmes, je vous rassure.
1: Est-ce que vous avez déjà été engagé dans la vie associative?
0: Oui, comme je disais, aussi par ma famille, il y avait quelques engagements. J'étais pas mal investi au niveau de la vie paroissiale. J'ai quelques années de sacristain derrière moi aussi. J'avais déjà fait du caté avec les gamins. Je suis occupé un peu de du groupe sur la paroisse, oui. Et puis ensuite, oui, j'avais quelques années aussi de mouvement de jeunesse, mouvement d'éducation populaire. Oui, j'avais tenté d'en

0: Ma toute prime jeunesse, le foot, mais ça ne m'a pas réussi.
1: Et est-ce que vous avez un souvenir avec des bénévoles? Est-ce que vous avez un souvenir d'une soirée, d'une après-midi, d'un repas que vous avez pu partager ensemble?
0: Bah, une de nos premières initiatives comme élu en 2001, c'était de créer un comité des fêtes pour le village. Le comité des fêtes, c'était le rassemblement d'un délégué de chaque assos et de bénévoles qui voulaient faire quelque chose pour la vie du village. Et c'est vrai que les premiers temps, ça nous a donné l'occasion de nous connaître, de partager, d'apprendre à bosser ensemble. Et ça a donné lieu à quelques soirées mémorables. Alors voilà pour l'anecdote, et ça fera sourire un certain nombre de personnes. Nous avons dans la commune une microbrasserie qui est ouverte depuis près de 20 ans maintenant. Et nous avions fait, avec les bénévoles du comité des fêtes, une soirée, une assemblée générale qui ensuite s'est conclue en soirée de dégustation. Mais bon, nous étions très naïfs, nous sommes d'ailleurs des fois encore un peu restés, mais nous étions très naïfs, pensions que la bière de microbrasserie était comme une bière de grande consommation, ou de consommation, on va dire, habituelle. On avait juste oublié qu'elle était un peu plus corsée, donc je ne sais pas trop comment chacun d'entre nous et moi-même sommes rentrés ce soir-là. On n'a pas roulé sur les routes, mais je ne peux pas vous dire exactement comment on est rentré. Voilà.
1: Combien de temps vous prend le métier de maire?
0: Ça, c'est une super question qu'on me pose de temps en temps, à laquelle j'essaye de répondre, mais j'ai toujours autant de difficultés parce que ce n'est vraiment pas régulier. Il y a des semaines où ça me prend moins de temps que d'autres. J'ai envie de répondre de deux façons, et c'est pas de la langue de bois de politique, hein. Ça me prend tout mon temps, dans le sens où effectivement il n'y a pas de moment de répit. On est maire en permanence. Bien souvent, je me réveille en pensant à un truc pour la commune. Je peux être à table en famille et penser à un truc pour la commune. Voilà. Ensuite, de façon plus réelle, en devenant maire, et je suis aussi vice-président à la Comcom, j'ai réduit mon temps de travail pour ne travailler plus qu'à 70%, si bien qu'il y a 2 jours qui sont censés être consacrés à la commune et à l'intercommunalité. Voilà, ces 2 jours, aujourd'hui dans les faits, c'est 2 heures chaque matin et en soirée ou de temps en temps une réunion d'après-midi, mais on va y dire. Au minimum 2 jours par 2 heures par jour.
1: Par exemple, certains maires, comme le maire de Vestouse, nous racontaient que certains venaient carrément sonner à la maison du maire. Est-ce que vous avez des petites anecdotes comme ça où, hors de votre temps à la mairie, cette fonction de maire vous a rattrapé finalement?
0: Dès le premier dimanche après les élections, j'ai eu quelqu'un, il se reconnaîtra s'il écoute l'émission, qui est venu sonner à ma porte. Il avait le visage ensanglanté le dimanche après-midi, hein. Je pense que ce dimanche-là, j'ai fait la sieste et je pense qu'il a dû me réveiller la sieste. Donc, venu avec sa femme, voilà. Il venait d'y avoir un différend de voisinage dans la rue. Et ils sont venus me rappeler cet après-midi-là que c'était la responsabilité du maire de régler ce problème de voisinage, problème de stationnement, je sais trop quoi. Voilà, donc effectivement, de temps en temps, on vient à ma porte. Mais je dois remercier ma chère épouse de aussi poser quelques règles et de rappeler aux habitants que la mairie, c'est place de la mairie ou place de l'église à Matzheim, ce n'est pas à mon adresse personnelle.
1: Jeune, est-ce que vous aviez déjà envie de participer à l'organisation de la vie collective?
0: Oui. Alors, vous allez m'amener à en dire plus que je n'avais envie d'en dire. Étant enfant, je me voyais impliqué, et c'est la suite logique, vous comprendrez le lien avec la paroisse. Je m'étais posé la question longtemps, et je me voyais bien curé. Et du coup, je pensais à un type d'engagement plutôt de cet ordre-là. Et puis voilà, la jeunesse et puis les événements se faisant, cette question a été remplacée par d'autres. Mais vous voyez, l'engagement quelque part était déjà là. Donner de son temps, donner de sa personne pour les autres, c'est pas quelque chose qui m'est indifférent, et clairement c'est ma motivation depuis longtemps. Moi, ce qui m'intéresse, c'est qu'on puisse vivre en société en bonne intelligence, et je me rends compte que souvent ce qui fait aussi le charme de la fonction, c'est que finalement, quand on découvre, quand on se prend le temps de rencontrer les gens, de les découvrir, finalement on a déjà 9 chances sur 10 que les choses se passent bien et qu'on prenne du plaisir ensemble. Alors ouais, on n'est pas dans le monde des bisounours, hein. Il y a des fois des situations, il y a des gens, on se dit, bon ben voilà, ma foi, c'est pas un cadeau, mais voilà. Ensuite, dans 9 cas sur 10, les choses, à partir du moment où on se prend le temps de se connaître et puis d'essayer d'avancer ensemble, les choses se font bien. Et ça, c'est mon moteur depuis longtemps.
1: Quel est votre premier souvenir politique?
0: Quand vous me dites le mot politique, ça me fait penser, et ça la fera peut-être sourire là aussi si elle l'écoute. Ma prof de français de 6e qui nous faisait cours d'éducation civique. Déjà en 6e, effectivement, je me rappelle qu'au collège de Matzenheim, en 6e C à l'époque. C'est moi qui finalement ai animé le cours d'éducation civique en complément de ce que la prof nous avait donné en éléments parce que c'était un sujet, la politique me passionnait déjà. Mais de façon générale, hein, je ne suis pas le profil du militant, j'ai jamais distribué alors si, j'ai distribué 2-3 tracts, mais jamais de façon passionnée. Je ne suis pas le mec à faire toutes les soirées d'élection ou toutes les soirées de campagne. Mais oui, la chose politique, la chose publique m'a toujours intéressé et je dois aussi remercier cette prof de français qui m'a donné, et c'est une de mes concitoyennes hein, d'ailleurs, qui m'a donné aussi un peu ce goût de la chose publique.
1: Est-ce que vous avez une idée de votre meilleur souvenir politique?
0: Ouais, il y en a plein. Il y en a plein. Alors, mon meilleur souvenir politique. Alors, mon meilleur souvenir, c'est quand justement on arrive à rassembler du monde et j'ai en tête deux événements sur lesquels j'ai pas mal bossé à l'époque comme adjoint. On avait fêté les 60 ans de la libération de Matzneim. Ça avait donné lieu à une soirée mémorable là dehors sur la place. Je pense qu'on avait entre un tiers et la moitié de la population qui était venue à cette soirée. Et franchement, ce sont de très bons souvenirs quand on réussit à rassembler les gens autour de quelque chose de fort. Voilà, moi je pense que la mémoire, c'est aussi quelque chose qui rassemble les gens. Donc ouais, c'est un de mes meilleurs souvenirs.
1: Est-ce que vous avez quelqu'un que vous connaissiez bien ou de votre famille que vous avez eu la chance de marier?
0: J'ai eu le plaisir de marier et ma sœur et mon frère, à quelques années d'intervalle, c'est vrai, des bons moments. J'ai eu aussi le plaisir, comme premier adjoint, de marier mon maire. Mon maire s'est remarié et c'est moi qui ai eu le plaisir de présider cette cérémonie. J'étais entouré de tous les maires de la Com-Com, donc c'était assez rigolo, et de tout mon conseil municipal. Voilà, c'était aussi un super moment.
1: Est-ce que vous avez fait des rencontres particulièrement marquantes grâce à vos engagements?
0: Alors oui, on a l'occasion de rencontrer un certain nombre de personnages, que ce soit des personnages d'envergure nationale au niveau politique ou des gens engagés dans la vie civile. Ensuite, il y a aussi des rencontres du quotidien qui sont surprenantes parce qu'on découvre, on croit connaître des gens et finalement, dans le bureau du maire ou sur le terrain, on a l'occasion de les découvrir sous un autre angle. Et je pense que ces rencontres du quotidien, c'est des fois encore celles qui sont les plus intéressantes.
1: Quel a été le moment le plus heureux de votre début de mandat?
0: J'ai pu terminer un chantier qui était en cours au moment où j'ai commencé. Bah, de voir s'achever un chantier de cette maison alsacienne que la commune avait acquis. Et cette maison alsacienne est au cœur du village. Et notre mandat, on le place aussi un peu sur la redynamisation, la rénovation du cœur de village. Bah, voilà, cette première pierre dans la politique cœur de village, je trouvais que c'était vraiment plaisant et ça nous donne de l'enthousiasme pour continuer, même si entre-temps bah, on a eu toutes les difficultés aussi liées aux différentes crises qu'on a traversées. Et puis, puisqu'on parle de projet, souvent le projet c'est l'investissement. Et vous savez que tout investissement en ce moment se retrouve à subir des hausses de coûts, donc ça repose quand même certaines faisabilités.
1: Est-ce que vous auriez un dernier mot pour nos auditeurs ou pour les habitants de Matzenheim?
0: Engagez-vous. Franchement, ouais, ne restez pas en marge. Je pense qu'on a la critique facile en France, mais je pense qu'il faut aussi que chacun de nous, on donne de son énergie, de ses compétences et ben voilà, de sa volonté de faire avancer les choses. Donc allez-y. La vie communale, la vie intercommunale, c'est passionnant. Et on peut y trouver beaucoup de bonheur. Ouais.
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1: Merci Laurent Yel d'avoir participé à notre émission.
0: Merci à vous et avec grand plaisir. Revenez quand vous voulez.
1: Merci
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1: 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Une petite pensée sur le retour en Alsace après la guerre.
2: J'ai jamais désespéré, hein. Mais oui, je me suis dit, ça va bien se terminer. Comme on savait qu'il y avait un débarquement, alors on s'est dit, de toute façon, il faudra qu'ils s'occupent de nous. Premièrement, on a demandé aux autorités, d'ailleurs ils connaissaient l'Alsace, on leur a demandé quand est-ce qu'on rentrait et tout ça. Alors ils ont dit qu'il y avait une commission conduite par le général Koenig à Moscou et qui s'occupait de nous. Et nous, alors, on est parti en, je crois que c'était en septembre. On a passé presque un mois pour rentrer. Et j'avais plus rien au pied, j'avais des sabots. J'avais une vieille vareuse russe. Et puis j'avais un bonnet que j'avais fabriqué moi-même. Comme ça, ils m'ont foutu dans le train pour rentrer à Célestat.
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0: Bonjour à tous, à la une de l'actualité, le gouvernement compte accélérer l'adaptation de la France au changement climatique. Entre les canicules, les sécheresses et les incendies, le Premier ministre a confié une mission à la ministre de la Transition écologique, Julie Pierry.
1: Oui, dans une lettre de mission, il lui demande de proposer d'ici le début du mois d'octobre de nouvelles mesures pour accélérer la mise en œuvre du troisième plan national d'adaptation au changement climatique. Parmi les priorités, adapter les bâtiments aux fortes chaleurs, rendre les transports plus résistants aux épisodes de canicule, revoir l'organisation de l'école face aux nouveaux rythmes climatiques, mieux protéger les cultures agricoles et développer le stockage ainsi que la réutilisation des eaux usées. Le gouvernement souhaite également améliorer les conditions de travail lors des fortes chaleurs et renforcer la protection des forêts avec des mesures pour lutter contre leur dépérissement et adapter les essences d'arbres aux évolutions du climat. Remise de la copie dès cet automne.
0: Merci Julie. Et justement, suite aux incendies, le méga-feu de Gironde reste pour le moment stable. Pour le troisième jour consécutif, il n'a pas progressé malgré sept reprises de feu, dont trois étaient encore actives jeudi soir. L'incendie a déjà ravagé 42 000 hectares. D'autres départs de feu ont également été signalés dans le Var, les Landes et au sud de Dijon, où les pompiers sont intervenus rapidement. Et puis dans un même temps, aucun TGV en circulation au sud de Bordeaux aujourd'hui à cause des incendies. Les liaisons vers Arcachon et Tarbes via Dax sont supprimées, tout comme le train de nuit Paris-Tarbes. Aucun TER ne circulera non plus entre Arcachon et Bordeaux. La SNCF conseille donc de reporter les déplacements vers les secteurs concernés jusqu'à vendredi inclus. Les accidents mortels sur les autoroutes françaises sont repartis à la hausse en 2025. Selon l'Association des sociétés françaises d'autoroutes, 144 accidents mortels ont été recensés sur les autoroutes à péage contre 114 en 2024. Le nombre de victimes augmente de 26%. L'alcool, les drogues et les médicaments restent la première cause de ces accidents devant la vitesse et l'utilisation du téléphone. Et puis côté sport, de supporters ultra de l'OGC Nice risquent de la prison ferme après les violences présumées contre Jérémy Boga et Terem Moffi le 30 novembre 2025 au retour d'une défaite à Lorient. Le parquet a donc requis 2 ans de prison, dont 1 an ferme contre l'un des prévenus et 2 ans ferme avec mandat de dépôt contre le second. Les deux hommes donc contestent avoir porté les coups et le jugement sera rendu le 1er septembre. Voilà pour l'essentiel de l'actualité. Bonne journée à tous.

0: 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Une petite pensée sur l'amour peut décevoir.
1: Je suis restée une éternelle adolescente, voilà. Malgré mon âge, je crois toujours au prince charmant. Mais malheureusement, au lieu d'avoir des princes charmants, j'ai rencontré des diables diaboliques. Et j'étais déçue. L'amitié, oui. On peut avoir des amis, hommes ou femmes. On peut voyager, on peut sortir, manger une tarte flambée. Autre chose, je crois que j'étais vaccinée. J'ai mon fils, mes petits-enfants. Que Dieu les garde.
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1: Bonjour à tous. À la une de l'actualité, le gouvernement compte accélérer l'adaptation de la France au changement climatique. Entre les canicules, les sécheresses et les incendies, le Premier ministre a confié une mission à la ministre de la Transition écologique, Julie Pierry.
2: Oui, dans une lettre de mission, il lui demande de proposer d'ici le début du mois d'octobre de nouvelles mesures pour accélérer la mise en œuvre du troisième plan national d'adaptation au changement climatique. Parmi les priorités, adapter les bâtiments aux fortes chaleurs, rendre les transports plus résistants aux épisodes de canicule, revoir l'organisation de l'école face aux nouveaux rythmes climatiques, mieux protéger les cultures agricoles et développer le stockage ainsi que la réutilisation des eaux usées. Le gouvernement souhaite également améliorer les conditions de travail lors des fortes chaleurs et renforcer la protection des forêts avec des mesures pour lutter contre leur dépérissement et adapter les essences d'arbres aux évolutions du climat. Remise de la copie dès cet automne.
1: Merci Julie. Et justement, suite aux incendies, le méga-feu de Gironde reste pour le moment stable. Pour le troisième jour consécutif, il n'a pas progressé malgré cette reprise de feu, dont trois étaient encore actives jeudi soir. L'incendie a déjà ravagé 42 000 hectares. D'autres départs de feu ont également été signalés dans le Var, les Landes et au sud de Dijon, où les pompiers sont intervenus rapidement. Et puis dans un même temps, aucun TGV en circulation au sud de Bordeaux aujourd'hui à cause des incendies. Les liaisons vers Arcachon et Tarbes via Dax sont supprimées, tout comme le train de nuit Paris-Tarbes. Aucun TER ne circulera non plus entre Arcachon et Bordeaux. La SNCF conseille donc de reporter les déplacements vers les secteurs concernés jusqu'à vendredi inclus. Les accidents mortels sur les autoroutes françaises sont repartis à la hausse en 2025. Selon l'Association des sociétés françaises d'autoroutes, 144 accidents mortels ont été recensés sur les autoroutes à péage contre 114 en 2024. Le nombre de victimes augmente de 26%. L'alcool, les drogues et les médicaments restent la première cause de ces accidents devant la vitesse et l'utilisation du téléphone. Et puis côté sport, de supporters ultra de l'OGC Nice risquent de la prison ferme après les violences présumées contre Jérémy Boga et Terem Moffi le 30 novembre 2025 au retour d'une défaite à Lorient. Le parquet a donc requis 2 ans de prison, dont 1 an ferme contre l'un des prévenus et 2 ans ferme avec mandat de dépôt contre le second. Les deux hommes donc contestent avoir porté les coups et le jugement sera...

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1: Le pouce levé selon les Romains. J'aime, tu vis. Le pouce levé fait partie de notre langage quotidien. On le retrouve dans le monde physique et dans le monde numérique. Grâce aux réseaux sociaux, on peut lever le pouce avec un clic de la souris. Ainsi, on transmet un message efficace pour dire « j'aime » ou bien « j'approuve » et encore « ça me va ». D'ailleurs, on utilise de plus en plus la traduction anglophone de « j'aime » avec le mot « like ». Le pouce levé est un symbole international et un symbole très ancien. Si on remonte un tout petit peu en arrière, on retrouve le pouce levé dans l'Antiquité romaine. Pour se distraire, les Romains n'avaient certes pas accès à des photos inépuisables de chats et de chiens via les réseaux sociaux, mais ils avaient le combat des gladiateurs. Et ce type de combat était le spectacle favori de la foule romaine. L'affrontement de deux adversaires, les hurlements de la foule, le son des armes qui se heurtent, et le verdict des spectateurs pour déterminer le destin du perdant avec un simple geste du pouce. Juvénal, un poète satirique romain, nous en parle.
2: Maintenant, ils donnent leur propre spectacle. Pouce vers le haut, pouce vers le bas, et les tueurs, épargnés ou tués. Puis, ils retournent à la participation de fêtes privées.
1: Pour nous, un pouce levé signifie « j'aime ». Mais pour un gladiateur vaincu, c'était une question de vie ou de mort. Si la foule lui présentait leur pouce levé, alors le gladiateur était épargné.
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2: Au cœur du petit quartier de la Cruteno, à Strasbourg, derrière une lourde porte en bois, se cache un... Au cœur du petit quartier de la Cruteno, à Strasbourg, derrière une lourde porte en bois, se cache un tout petit atelier.

0: resserrer le morceau de bois et recoller. Et puis après, il y a du travail de vernis encore par-dessus pour qu'on ne voit plus rien après. Bien entendu, les restaurations s'adressent aux violons anciens. Mais les restaurations, c'est prendre un violon en sale état et le remettre au goût du jour.
1: Un métier qui recèle plusieurs facettes, de la fabrication à la restauration, en passant par la réparation et même, dans le cas de Monsieur Freguin, la fabrication d'archets. Le métier de luthier, contrairement aux idées reçues, attire une nouvelle génération. Ce qui le rend plus difficile, c'est ce que nous explique Dominique Freguin.
0: Alors, c'est un métier qui attire les jeunes. Il y a beaucoup de jeunes qui embrassent cette profession et beaucoup de jeunes arrêtent parce que c'est un métier difficile. Quand j'ai commencé ici à Strasbourg, j'étais seul luthier. Il y avait un orchestre professionnel, un conservatoire, quelques écoles de musique. Maintenant, je crois qu'il doit y en avoir une dizaine de luthiers. Le conservatoire est toujours là, l'orchestre est toujours là. Les quelques écoles de musique sont toujours là. Et ce qui fait que le gâteau, il faut se le partager en 10. Ce n'est plus un métier désuet.
1: Luthier n'est donc pas un métier désuet. Au contraire, il est en plein essor, en tout cas sur Strasbourg. Cet essor le rend également fragile car le métier de luthier est de plus en plus souvent soumis à la concurrence. La fabrication d'un violon est longue et compliquée et elle nécessite beaucoup de compétences puisque le luthier fabrique entièrement de A à Z le violon. Dominique Fréguin nous parle des qualités et de la formation d'un luthier.
0: Alors, il y a plusieurs façons de devenir luthier. Il y a des écoles. Il y en a un peu partout en Europe maintenant, en Angleterre, en France, en Allemagne, en Italie, en Belgique. L'autre façon, c'est de devenir apprenti quelque part dans un atelier et puis de faire un apprentissage classique et de travailler auprès de maîtres. Il faut avoir beaucoup de patience, il faut être évidemment adroit de ses mains et puis aimer la musique. Faire de la musique, c'est préférable.
1: Malgré les petites difficultés du métier de luthier, Dominique Freguin est fier de l'exercer. Il est devenu luthier à la suite d'une rencontre dans un atelier qui ne l'a pas laissé indifférent. Il nous explique pourquoi il aime tant ce métier.
0: Alors vous avez plusieurs aspects. Vous avez le contact avec le bois que l'on façonne, que l'on donc on en sort un instrument qui sonne. Ça, c'est pas le luthier qui le fait sonner, mais c'est le musicien. Donc on passe l'instrument au musicien qui lui donne une seconde vie.
1: Luthier est donc un métier passionnant, alliant amour de la musique et dextérité. Et contrairement aux idées reçues, il n'est pas désuet, puisqu'il attire encore de nombreux jeunes aujourd'hui.
2: 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La compagnie Les Fleurs entre les Cailloux propose à la Cita à Kehl un stage de danse expérimentale pour les amateurs de tout niveau. Une invitation à développer sensibilité, sens du jeu, créativité en relation avec soi, le groupe et l'espace. Dans une ambiance bienveillante, vous pourrez explorer approche somatique, compréhension du mouvement, contact, improvisation et composition instantanée. Ce stage donnera lieu à une performance. Il sera animé par Camilla Fabregue, danseuse et chorégraphe qui développe cette approche depuis plus de 6 ans. Inscription au 07 80 13 68 28 ou sur helloasso.com. Association Les Fleurs entre les Cailloux, Art du Sentir.

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1: Bonjour à tous. À la une de l'actualité, le gouvernement compte accélérer l'adaptation de la France au changement climatique. Entre les canicules, les sécheresses et les incendies, le Premier ministre a confié une mission à la ministre de la Transition écologique, Julie Pierry.
3: Oui, dans une lettre de mission, il lui demande de proposer d'ici le début du mois d'octobre de nouvelles mesures pour accélérer la mise en œuvre du troisième plan national d'adaptation au changement climatique. Parmi les priorités, adapter les bâtiments aux fortes chaleurs, rendre les transports plus résistants aux épisodes de canicule, revoir l'organisation de l'école face au nouveau rythme climatique, mieux protéger les cultures agricoles et développer le stockage ainsi que la réutilisation des eaux usées. Le gouvernement souhaite également améliorer les conditions de travail lors des fortes chaleurs et renforcer la protection des forêts avec des mesures pour lutter contre leur dépérissement et adapter les essences d'arbres aux évolutions du climat. Remise de la copie dès cet automne.
1: Merci Julie. Et justement, suite aux incendies, le méga-feu de Gironde reste pour le moment stable. Pour le troisième jour consécutif, il n'a pas progressé malgré sept reprises de feu, dont trois étaient encore actives jeudi soir. L'incendie a déjà ravagé 42 000 hectares. D'autres départs de feu ont également été signalés dans le Var, les Landes et au sud de Dijon, où les pompiers sont intervenus rapidement. Et puis dans un même temps, aucun TGV en circulation au sud de Bordeaux aujourd'hui à cause des incendies. Les liaisons vers Arcachon et Tarbes via Dax sont supprimées, tout comme le train de nuit Paris-Tarbes. Aucun TER ne circulera non plus entre Arcachon et Bordeaux. La SNCF conseille donc de reporter les déplacements vers les secteurs concernés jusqu'à vendredi inclus. Les accidents mortels sur les autoroutes françaises sont repartis à la hausse en 2025. Selon l'Association des sociétés françaises d'autoroutes, 144 accidents mortels ont été recensés sur les autoroutes à péage contre 114 en 2024. Le nombre de victimes augmente de 26%. L'alcool, les drogues et les médicaments restent la première cause de ces accidents devant la vitesse et l'utilisation du téléphone. Et puis côté sport, de supporters ultra de l'OGC Nice risquent de la prison ferme après les violences présumées contre Jérémy Boga et Terem Moffi le 30 novembre 2025 au retour d'une défaite à Lorient. Le parquet a donc requis 2 ans de prison, dont 1 an ferme contre l'un des prévenus et 2 ans ferme avec mandat de dépôt contre le second. Les deux hommes donc contestent avoir porté les coups et le jugement sera
2: rendu. 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
1: Avec Ritz Randriam Ampandri, coach sportif chez Work Inside Out, le mot imposé est aujourd'hui accompagnement.
2: L'accompagnement, c'est la chose que j'aime le plus dans mon métier de coach sportif. Accompagner la personne, c'est se mettre à son niveau, voir les forces, les faiblesses et pouvoir aussi trouver une solution pour que la personne puisse avancer à son rythme. J'aime beaucoup dans l'accompagnement la progression, voir comment la personne elle se transforme, voir aussi peut-être les échecs pour rebondir. Moi, j'ai accompagné beaucoup de personnes pour leurs objectifs, soit de performance ou plutôt de perte de poids, de prise de masse ou autre. À chaque fois que j'ai accompagné les personnes, je trouvais ça super beau. Le chemin qu'ils font, ils passent par des difficultés, ils sortent de leur zone de confort. En sortant de leur zone de confort, je sors de ma zone de confort aussi parce qu'on est ensemble, on avance ensemble simplement. Ça donne vraiment une autre dimension dans l'accompagnement, en tout cas sportif.
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0: Bonjour à tous. À la une de l'actualité, le gouvernement compte accélérer l'adaptation de la France au changement climatique. Entre les canicules, les sécheresses et les incendies, le Premier ministre a confié une mission à la ministre de la Transition écologique, Julie Pierry.
1: Oui, dans une lettre de mission, il lui demande de proposer d'ici le début du mois d'octobre de nouvelles mesures pour accélérer la mise en œuvre du troisième plan national d'adaptation au changement climatique. Parmi les priorités, adapter les bâtiments aux fortes chaleurs, rendre les transports plus résistants aux épisodes de canicule, revoir l'organisation de l'école face au nouveau rythme climatique, mieux protéger les cultures agricoles et développer le stockage ainsi que la réutilisation des eaux usées. Le gouvernement souhaite également améliorer les conditions de travail lors des fortes chaleurs et renforcer la protection des forêts avec des mesures pour lutter contre leur dépérissement et adapter les essences d'arbres aux évolutions du climat. Remise de la copie dès cet automne.
0: Merci Julie. Et justement, suite aux incendies, le méga-feu de Gironde reste pour le moment stable. Pour le troisième jour consécutif, il n'a pas progressé malgré sept reprises de feu, dont trois étaient encore actives jeudi soir. L'incendie a déjà ravagé 42 000 hectares. D'autres départs de feu ont également été signalés dans le Var, les Landes et au sud de Dijon, où les pompiers sont intervenus rapidement. Et puis dans un même temps, aucun TGV en circulation au sud de Bordeaux aujourd'hui à cause des incendies. Les liaisons vers Arcachon et Tarbes via Dax sont supprimées, tout comme le train de nuit Paris-Tarbes. Aucun TER ne circulera non plus entre Arcachon et Bordeaux. La SNCF conseille donc de reporter les déplacements vers les secteurs concernés jusqu'à vendredi inclus. Les accidents mortels sur les autoroutes françaises sont repartis à la hausse en 2025. Selon l'Association des sociétés françaises d'autoroutes, 144 accidents mortels ont été recensés sur les autoroutes à péage contre 114 en 2024. Le nombre de victimes augmente de 26%. L'alcool, les drogues et les médicaments restent la première cause de ces accidents devant la vitesse et l'utilisation du téléphone. Et puis côté sport, de supporters ultra de l'OGC Nice risquent de la prison ferme après les violences présumées contre Jérémy Boga et Terem Moffi le 30 novembre 2025 au retour d'une défaite à Lorient. Le parquet a donc requis 2 ans de prison, dont 1 an ferme contre l'un des prévenus et 2 ans ferme avec mandat de dépôt contre le second. Les deux hommes donc contestent avoir porté les coups et le jugement sera
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0: Voilà
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0: pour l'essentiel de l'actualité. Bonne journée à tous.
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4: Massive Artem, c'est le nom qu'a donné un groupe de jeunes strasbourgeois à son association culturelle il y a 1 an. Après un long travail d'organisation et en réunissant les compétences de chacun, ils ont vu naître leurs projets et de nouvelles ambitions, comme nous l'explique la présidente Lola Didier.
5: On avait un peu tous, dans nos domaines différents, envie de partager des événements, des projets ensemble, que par la culture, on puisse approcher et toucher plein de gens de manière très différente, travailler avec d'autres structures, d'autres associations. C'est un peu prôner notre vision du monde et faire en sorte que, d'un moment, ça parle à d'autres gens. C'est un travail qui demande beaucoup de temps, en dehors de tout ce qu'on a à faire déjà. Du coup, c'est pas toujours simple aussi de se réunir, de trouver toute l'énergie. Et concrètement, quand tu démarres une association, tu vas pas chercher des subventions ou quoi que ce soit, tu vas essayer de faire avec tes mains, avec un peu briques et des brocs. Au fond, c'est ce qui est le plus chouette. Et maintenant, on fait pas mal de projets qui sont assez différents, on va dire, assez éclectiques. Ça fait partie d'une manière qu'on a choisi de se définir en tant qu'association, de faire plein de trucs qui peut-être permettront de créer des moments différents.
4: Des moments différents qui permettent aux membres de l'équipe de développer leur potentiel et le mettre à profit des autres, selon la secrétaire de l'association, Clara Kremp.
6: Ce que je trouvais intéressant, c'était vraiment de pouvoir concrétiser des choses que j'ai pu avoir au sein de ma formation et le mettre vraiment en application, en dehors d'un cadre formel qui est le stage ou le travail, mais dans un cadre avec d'autres compétences et capacités que mes amis avaient, et en faire quelque chose où en fait tout se rejoint. Je trouve qu'on arrive toujours bien à permettre que ce soit accessible à tous en fait, et je pense que c'est ça notre mission aussi en fait, c'est de nous rendre accessibles à tous et de montrer aussi que vouloir avoir un petit peu sa place dans un cadre, qu'il soit culturel, artistique ou social, ben c'est possible à tout âge et que ça nécessite un investissement, mais voilà, c'est aussi valorisant et je pense que c'est quelque chose qu'on a envie de transmettre.
4: Les actions menées par Massive Artem sont multiples, mais toujours sur fond de culture et de convivialité.
5: On participe à la médiation pour l'ososphère. On essaye d'être un vecteur parmi l'équipe parce que plusieurs des membres de l'association ont été bénévoles auparavant, dont moi d'ailleurs. On a voulu travailler avec eux par affinité avec ce qu'ils font et du coup on essaye d'intéresser des personnes à ce que ça pourrait dire d'être médiateur là-bas, de chercher des bénévoles, de participer autant de rencontres, autant de formations pour comprendre tout ce que c'est. Et on aimerait aussi nous mettre en place des visites qu'on organiserait nous. L'objet de notre association, c'est de promouvoir, de diffuser et d'essayer d'accompagner via Massive Artem des artistes émergents, des jeunes ou des moins jeunes. Pour l'instant, on travaille avec un groupe qui s'appelle CIMER. Et c'est six musiciens strasbourgeois qui essayent vraiment de créer, d'aborder plein de genres. Et nous, on essaye de leur permettre d'être structurés, de participer à des événements où ils peuvent être payés, parce que sans statut, c'est un peu complexe. Il y a vraiment plein de complexités aussi pour les artistes. Du coup, on essaye de les accompagner, de créer un peu une structure, pas une sorte de label, mais quelque chose qui leur permet d'avancer et d'aller vers le pro, en fait.
4: Pour Lola Didier, il faut garder une ligne directrice, mais rester ouvert aux propositions externes. Tout projet peut être étudié par l'association.
5: Il y a vraiment des projets très différents qui peuvent se faire sur Strasculture. On était sur la partie animation et c'était une autre expérience où d'un coup, on a travaillé avec d'autres gens, avec toutes les institutions aussi culturelles strasbourgeoises, et c'était très chouette. Et de pouvoir faire un petit peu là-dedans, c'était très sympa aussi. Mais on a vraiment envie d'aborder plein de choses. Forcément, c'est axé sur la culture, mais à un moment, si on nous propose un projet fou et qu'il y a des gens motivés à le mettre en place et qu'on peut le faire et que c'est chouette, on le fera. La complexité, pour définir en quelques mots, c'est que c'est vraiment une boîte à idées où on essaye de faire des événements plutôt culturels, on essaye de pouvoir toucher d'une manière ou d'une autre des publics différents et voir ce qui se passe entre les individus.
4: Si vous souhaitez devenir acteur des projets de l'association ou soumettre le vôtre, rendez-vous sur la page Facebook Massive Artem ou sur contact@artem-asso.com.
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1: Le pouce levé selon les Romains. J'aime, tu vis. Le pouce levé fait partie de notre langage quotidien. On le retrouve dans le monde physique et dans le monde numérique. Grâce aux réseaux sociaux, on peut lever le pouce avec un clic de la souris. Ainsi, on transmet un message efficace pour dire « j'aime » ou bien « j'approuve » et encore « ça me va ». D'ailleurs, on utilise de plus en plus la traduction anglophone de « j'aime » avec le mot « like ». Le pouce levé est un symbole international et un symbole très ancien. Si on remonte un tout petit peu en arrière, on retrouve le pouce levé dans l'Antiquité romaine. Pour se distraire, les Romains n'avaient certes pas accès à des photos inépuisables de chats et de chiens via les réseaux sociaux, mais ils avaient le combat des gladiateurs. Et ce type de combat était le spectacle favori de la foule romaine. L'affrontement de deux adversaires, les hurlements de la foule, le son des armes qui se heurtent, et le verdict des spectateurs pour déterminer le destin du perdant avec un simple geste du pouce. Juvénal, un poète satirique romain, nous en parle.
2: Maintenant, ils donnent leur propre spectacle. Pouce vers le haut, pouce vers le bas, et les tueurs, épargnés ou tués. Puis, ils retournent à la participation de fêtes privées.
1: Pour nous, un pouce levé signifie « j'aime ». Mais pour un gladiateur vaincu, c'était une question de vie ou de mort. Si la foule lui présentait leur pouce levé, alors le gladiateur était épargné.
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0: Bonjour à tous, à la une de l'actualité, le gouvernement renforce son soutien aux indépendants touchés par les incendies en Nouvelle-Aquitaine. L'aide d'urgence destinée aux travailleurs dont l'entreprise ou l'habitation a été détruite par le feu est quadruplée, avec un plafond désormais fixé à 8 000 euros. Le dispositif concerne notamment les artisans, commerçants et auto-entrepreneurs sinistrés en Gironde et dans les Landes. Et d'ailleurs, le gouvernement va accélérer l'adaptation de la France au changement climatique. Le Premier ministre Sébastien Lecornu a demandé à la ministre de la Transition écologique Monique Barbu de présenter d'ici début octobre de nouvelles mesures concrètes. Un nouvel incendie d'ailleurs qui s'est déclaré hier soir dans la forêt de Fontainebleau en Seine-et-Marne. Une centaine de pompiers ont été mobilisés pour maîtriser cette reprise de feu qui a finalement brûlé environ 6 hectares. L'incendie est resté sous contrôle et n'a pas menacé les habitations. L'ARCOM renforce la lutte contre l'accès des mineurs aux sites pornographiques. Le gendarme du numérique a engagé des procédures contre 31 plateformes qui n'ont pas mis en place de système de vérification d'âge obligatoire depuis janvier 2025. 13 sites pourraient être bloqués ou retirés des moteurs de recherche. C'est encore les vacances, oui, mais attention à ne pas trop tarder pour acheter les fournitures scolaires. Les distributeurs conseillent de faire ces achats dès juillet, voire au début du mois d'août, période où les promos sont les plus nombreuses et les stocks les plus complets. Cette année, les prix des fournitures augmentent en moyenne de 2% par rapport à 2025, selon une association de consommateurs. Fiona est la maman d'Aria, 8 ans, le cartable est presque prêt.
1: Oui, c'est déjà fait la moitié. J'ai fait la moitié sur un site en ligne, tout ce qui est basique. Les stylos, les crayons, les cahiers, tout ce qui n'a pas de motif. Et en supermarché, tout ce que ma fille peut choisir. Donc agenda, les colles, les stylos fantasy, etc. Ça a augmenté de 15 euros, je trouve, comparé à l'année dernière à peu près. C'est énorme. Le fait de les faire en amont, je pense que c'est un gain d'argent parce que les prix pourraient augmenter d'ici la rentrée, je pense. Et la cohue dans les magasins, on n'en parle pas parce que j'imagine bien qu'avant la rentrée, il va y avoir un monde fou dans les magasins. Donc là, on est début août et j'ai quasiment tout bouclé, il me manque plus que les habits à acheter et tout sera complet.
0: Des propos recueillis par Julie Pierret. Et puis, qui prendra la tête de l'ONU à partir de 2027 ? Le processus de désignation du successeur d'Antonio Guterres débute aujourd'hui à New York. Les membres du Conseil de sécurité vont choisir parmi 7 candidats, dont l'ancienne présidente chilienne Michelle Bachelet, le diplomate du nucléaire Rafael Grossi, ou encore l'ancien président sénégalais Macky Sall.
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1: Avec Françoise Caron, présidente des AFP, Association familiale protestante, le mot imposé est aujourd'hui solidarité.
2: Je l'associe le mot solidarité au mot fraternité. Il n'y a pas de solidarité sans fraternité, sans cœur à cœur. Quelque chose qui fait qu'on se retrouve, on partage quelque chose et parce qu'on le partage, alors c'est moins lourd et c'est moins dur. Ce que j'ai, je te le donne. Ce que tu as, tu me le donnes. Dans la cour de récréation, encore, la première fois où j'ai été bousculée par des copines, j'ai le genou un peu écorché. Et puis, une des filles qui m'a bousculée sort du groupe et vient et s'assoit à côté de moi et me dit « En fait, je suis tout autant malheureuse que toi. J'aurais pas dû. » Et elle me prend par le bras et elle m'emmène dans le groupe. Et il y a quelque chose là d'extraordinaire qui se passe. C'est que celle qui avait contribué là à ce moment difficile où je me sentais rejetée, c'est la même qui vient et je me sens pleinement solidaire, sœur, amie. Je découvre qu'on peut résoudre des problèmes en vivant quelque chose que l'on partage. Et c'est parfois issu de moments improbables.
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0: Bonjour à tous, à la une de l'actualité, le gouvernement renforce son soutien aux indépendants touchés par les incendies en Nouvelle-Aquitaine. L'aide d'urgence destinée aux travailleurs dont l'entreprise ou l'habitation a été détruite par le feu est quadruplée, avec un plafond désormais fixé à 8 000 euros. Le dispositif concerne notamment les artisans, commerçants et auto-entrepreneurs sinistrés en Gironde et dans les Landes. Et d'ailleurs, le gouvernement va accélérer l'adaptation de la France au changement climatique. Le Premier ministre Sébastien Lecornu a demandé à la ministre de la Transition écologique Monique Barbu de présenter d'ici début octobre de nouvelles mesures concrètes. Un nouvel incendie d'ailleurs qui s'est déclaré hier soir dans la forêt de Fontainebleau en Seine-et-Marne. Une centaine de pompiers ont été mobilisés pour maîtriser cette reprise de feu qui a finalement brûlé environ 6 hectares. L'incendie est resté sous contrôle et n'a pas menacé les habitations. L'ARCOM renforce la lutte contre l'accès des mineurs aux sites pornographiques. Le gendarme du numérique a engagé des procédures contre 31 plateformes qui n'ont pas mis en place de système de vérification d'âge obligatoire depuis janvier 2025. 13 sites pourraient être bloqués ou retirés des moteurs de recherche. C'est encore les vacances, oui, mais attention à ne pas trop tarder pour acheter les fournitures scolaires. Les distributeurs conseillent de faire ces achats dès juillet, voire au début du mois d'août, période où les promos sont les plus nombreuses et les stocks les plus complets. Cette année, les prix des fournitures augmentent en moyenne de 2% par rapport à 2025, selon une association de consommateurs. Fiona est la maman d'Aria, 8 ans, le cartable est presque prêt.
1: Oui, c'est déjà fait la moitié. J'ai fait la moitié sur un site en ligne, tout ce qui est basique. Les stylos, les crayons, les cahiers, tout ce qui n'a pas de motif. Et en supermarché, tout ce que ma fille peut choisir. Donc agenda, les colles, les stylos fantasy, etc. Ça a augmenté de 15 euros, je trouve, comparé à l'année dernière à peu près. C'est énorme. Le fait de les faire en amont, je pense que c'est un gain d'argent parce que les prix pourraient augmenter d'ici la rentrée, je pense. Et la cohue dans les magasins, on n'en parle pas parce que j'imagine bien qu'avant la rentrée, il va y avoir un monde fou dans les magasins. Donc là, on est début août et j'ai quasiment tout bouclé, il me manque plus que les habits à acheter et tout sera complet.
0: Des propos recueillis par Julie Pierret. Et puis, qui prendra la tête de l'ONU à partir de 2027 ? Le processus de désignation du successeur d'Antonio Guterres débute aujourd'hui à New York. Les membres du Conseil de sécurité vont choisir parmi 7 candidats, dont l'ancienne présidente chilienne Michelle Bachelet, le diplomate du nucléaire Rafael Grossi ou encore l'ancien président sénégalais Macky Sall.

0: Comment on a pu en arriver là? 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
3: Je suis née en 1935. C'était bien, on était heureux. Ça se passait la plupart du temps dans la rue. Les jeux se passaient dans la rue. Et on n'avait rien d'autre. Hein. On jouait comme ça. Ou alors on allait dans les champs. On ramassait les... Quand tout était moissonné, le blé et tout ça, et que le champ était vide, il restait toujours des petits bouts de, oui, qu'on ramassait. Ça, c'était notre, on va dire, nos jeux. On jouait à cache-cache aussi, c'est tout simple.
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1: Vous connaissez les cafés suspendus ? Ce système solidaire est simple. Vous prépayez un café pour que quelqu'un d'autre puisse en bénéficier gratuitement. Au cœur de Strasbourg, depuis 2014, le restaurant Bistro et Chocolat propose non seulement des cafés suspendus, mais aussi des plats du jour sur le même modèle. L'idée a germé dans l'esprit de Johan Abidubol, le patron de Bistro et Chocolat, quand il a découvert le concept dans un café italien. Il nous en explique le fonctionnement.
2: Le ticket de 2 euros donc pour le café correspond à une valeur. Et pas forcément que à un produit. Et donc des fois, quand on n'a plus de plat du jour suspendu, parce qu'on fait aussi le plat du jour, on fait 5 cafés égale un plat. Je voudrais payer un café suspendu, je vous le mets sur votre addition. La différence entre votre réelle consommation et votre paiement se retrouve dans un petit pot, physiquement avec un ticket, qui sera utilisé le jour de la consommation de la personne.
1: Un fonctionnement relativement simple finalement. D'ailleurs, en 4 ans, c'est plus de 735 cafés et 200 plats du jour qui ont été distribués. Johan nous en dit un peu plus sur ces fameux plats suspendus.
2: Parce que en fait, on est un restaurant, on n'est pas un café. Si on était un café, j'aurais fait que café. Si on était, et comme on est restaurant, en fait, je me voyais mal exclure les gens du rapport alimentaire. Donc oui, pour moi c'est indissociable.
1: Les cafés et les plats suspendus sont établis sur un système d'équivalence. Ainsi, un plat égale 5 cafés suspendus, soit 10 tickets de 2 euros. Ce système permet à Johan de s'y retrouver. Mais à qui bénéficient ces plats et ces cafés suspendus ? Eh bien, Johan nous répond.
2: On a tissé des liens avec des gens qu'on ne connaissait pas, qu'on n'aurait pas connus sans ce système-là. Moi, ce qui m'intéresse en réalité, c'est d'avoir des personnes qui s'insèrent dans un univers, dans un environnement social qu'ils n'auraient pas connu non plus. Parce qu'un restaurant, c'est un endroit théoriquement où on paye et ils n'ont pas les moyens de le faire et ils ne seraient jamais venus ici. Ils sont comme n'importe quel autre client.
1: Des bénéficiaires qui doivent suivre quelques règles avant de venir à Bistro et Chocolat, à savoir ne pas être ivre, si possible venir après 14h et enfin venir un par un. Même s'il peut sembler difficile de concilier ces deux types de clientèle, Johan Abidubol nous assure qu'en 4 ans, il n'a jamais eu de problème. Car selon lui, c'est la solidarité et la bienveillance qui priment.
2: Ce sont des personnes qui n'ont pas vraiment très envie de se mélanger. Donc très souvent, ils se mettent à l'écart, voire la table la plus éloignée, et ils parlent ou pas à du monde, mais non, ça pose pas de problème. En fait, ce qui prévaut, d'ailleurs, c'est l'acte lui-même de solidarité du restaurant. Cet acte un peu solidaire, d'entraide, permettrait à des gens aussi de pouvoir mettre dans le pot commun du suspendu aussi leur action. L'intérêt, c'est que 100% du don de la personne revient à la personne qui la demande.
1: Le café suspendu est donc une initiative solidaire et en faveur de l'intégration des plus démunis. Je vous invite à aller faire un tour au restaurant Bistro et Chocolat pour voir par vous-même et puis pourquoi pas, faire une bonne action.
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1: Un tour au restaurant Bistro et Chocolat pour voir par vous-même et puis pourquoi pas, faire une bonne action.
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1: Bonjour à tous, à la une de l'actualité, la situation s'améliore sur plusieurs fronts face aux incendies. Dans le Var, le feu est fixé depuis 5h30 ce matin et les habitants évacués peuvent regagner leur domicile. Une annonce de Jérôme Boulanger, porte-parole de la sécurité civile. En Gironde, l'incendie est stabilisé mais les restrictions de circulation restent pour l'instant en vigueur. Plus de 3300 sapeurs-pompiers épaulés par d'importants moyens terrestres et aériens restent tout de même mobilisés. En Corse, c'est un millier d'hectares qui ont brûlé. Le feu est fixé mais demeure sous surveillance. Et puis l'aide d'urgence destinée aux travailleurs dont l'entreprise ou l'habitation a été détruite par le feu est quadruplée avec un plafond désormais fixé à 8000 euros. Le gouvernement renforce son soutien aux indépendants touchés par les incendies en Nouvelle-Aquitaine. Le dispositif concerne notamment les artisans, commerçants et auto-entrepreneurs sinistrés en Gironde et dans les Landes. D'ailleurs, la chaleur s'intensifie en France. 7 nouveaux départements passent en vigilance orange aujourd'hui. Ça concerne notamment 23 départements. L'épisode touche une large partie de l'est du pays, de la Franche-Comté jusqu'à la Corse. Face à ces fortes chaleurs et fortes températures, Vinci Autoroute appelle donc les automobilistes à la plus grande prudence. Il est donc recommandé de bien s'hydrater, de faire des pauses régulières et d'éviter les trajets aux heures les plus chaudes. L'économie française retrouve un peu plus de souffle. Selon la première estimation de l'INSEE, la croissance atteint désormais 0,2% au deuxième trimestre 2026. Une légère reprise portée par les exportations et le redémarrage de la demande intérieure. Ce chiffre est conforme aux prévisions de la Banque de France, mais reste tout de même inférieur au 0,3% qu'anticipait initialement l'INSEE. Les secours poursuivent leurs recherches au Japon après le violent séisme de magnitude 7,1 qui a frappé le sud-ouest du pays mardi. Le bilan s'élève désormais à 30 morts. Des centaines de secouristes sont mobilisés pour retrouver d'éventuels survivants. Les conséquences restent importantes. Plus de 31 000 foyers sont toujours privés d'électricité et puis 84 000 logements connaissent des perturbations de l'approvisionnement en eau. Et puis ce soir, côté sport en football, l'OM joue contre Nîmes avec un match amical. Battu 3-0 la dernière fois par Nice lors de son dernier match, l'OM cherchera donc à retrouver de la confiance avant ses prochaines affiches. De son côté, Nîmes, qui évoluera en National 2 cette saison, tentera donc de décrocher un premier succès en préparation. Le coup d'envoi, c'est à 18h en direct sur Ligue 1+. Voilà pour l'essentiel de l'actualité. Bonne journée à tous.
2: Bonjour à tous. Cette semaine, dans le Point Lexico, on va parler mouton. Lorsque vous racontez une histoire réelle ou fictive à vos amis, il peut arriver que vous digressiez. Et c'est lorsque vous reprenez le fil de votre histoire que vous dites « Bon, revenons à nos moutons. Mais d'où vient cette expression ?» Eh bien pour cela, il faut remonter en 1464. Si dans l'imaginaire collectif on parle souvent de Rabelais et de ces fameux moutons de Panurge, il faut se référer à une source littéraire beaucoup plus ancienne. Cette source littéraire, c'est une comédie de la fin du Moyen-Âge, plus ancienne que Rabelais donc, intitulée « La farce de Maître Patelin ». Alors pour ceux qui l'ignorent, une farce, c'est une comédie courte en vers et destinée à faire rire le public de la manière la plus simple possible. Revenons donc à nos moutons. À cette fameuse farce de Maître Patelin plutôt. En fait, dans cette histoire, on assiste à un procès. Maître Patelin, un avocat, a extorqué des draps à un drapier. Or, le procès juge un berger qui a volé des moutons à ce même drapier. Ainsi, à un moment donné dans l'intrigue, le drapier qui témoigne confond les deux affaires et commence à parler de draps alors qu'il est question ici de moutons. Vous suivez ? C'est alors que le juge déclare « Bon, revenons à nos moutons ». Ainsi, l'expression « revenons à nos moutons » avait dans son tout premier emploi un sens concret puisqu'il s'agissait vraiment de moutons dont il était question. Même si aujourd'hui, certes, l'expression « revenir à ses moutons » est beaucoup plus abstraite. On récapitule, la première attestation de l'expression « revenir à ses moutons » se trouve dans une farce de la fin du Moyen-Âge, la farce de Maître Patelin, dans laquelle un drapier confond deux affaires, l'une avec des draps et l'autre avec des moutons. Voilà, c'est tout pour aujourd'hui. Quant à moi, je vous retrouve la semaine prochaine pour une nouvelle expression française expliquée dans le Point Lexico.

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1: Bonjour l'Alsace! Aujourd'hui dans Colombage, l'émission consacrée au patrimoine architectural strasbourgeois et alsacien, nous accueillons Louise Flouquet, collaboratrice au 5e lieu. Dans cet épisode, place à un édifice immanquable situé juste à côté de la cathédrale de Strasbourg, le Palais Rohan. L'histoire qui l'entoure est parfois difficile à croire, mais pas d'inquiétude, vous comprendrez tout un peu plus tard. Et bien sûr, avant toute chose, jingle. Colombage. Ce matin, rendez-vous place du château. À cette heure-ci, les alentours sont plutôt calmes. Le temps morose et la température y sont sans doute pour quelque chose. Bien vite, Louise Flouquet vient à notre rencontre et nous nous intéressons au personnage principal de cette émission. Première chose à savoir sur le Palais Rohan, il n'a pas été construit ici par hasard.
2: Cet emplacement-là, il est plutôt logique, dans le sens où, à cet emplacement-ci, se trouvait déjà depuis la fin du XIIIe siècle l'hôtel des évêques de Strasbourg. La place, d'ailleurs, avait été nommée la place du Seigneur évêque pendant un temps. Et cet hôtel des évêques, il a été occupé jusqu'à l'implantation de la Réforme à Strasbourg dans les années 1529. Et à partir de ce moment-là, les évêques vont se transférer vers Saverne. Durant tout le XVIIIe siècle, le château de Saverne va constituer plutôt la demeure de campagne des évêques strasbourgeois en dehors de la saison mondaine. Du coup, le fait que le Palais Rohan se construise ici, Palais Rohan qui est une résidence épiscopale à l'origine, hein, ça paraît plutôt logique, c'est dans la continuité, si vous voulez. En plus de ça, l'implantation du palais ici et surtout la manière dont le portail d'entrée est construit, ça va permettre de créer un dialogue concrètement avec la cathédrale. Parce que si vous observez bien le portail d'entrée du palais, ce grand portail de bois, hein, il est concrètement dans l'axe du portail du transept sud. Ça montre cet axe qui mène l'évêque directement jusqu'au cœur de la cathédrale.
1: Une position logique donc. Résidence épiscopale à l'origine, un certain prince-évêque passe une commande afin qu'elle soit rénovée, remplacée durant la première moitié du XVIIIe siècle.
2: La commande pour ce bâtiment-ci, elle a été passée par le premier évêque français nommé à Strasbourg en 1704. Il s'appelle Armand Gaston Maximilien de Rohan-Soubise. Et Armand Gaston de Rohan, on va l'appeler comme ça, hein, ça va être plus simple. Alors c'est le fils d'un lignage assez prestigieux et il accède à 17 ans au diocèse de Strasbourg. Puis après il va gravir un petit peu les échelons. Et autour de 1700, le roi Louis XIV, va souhaiter qu'Armand Gaston prenne la place de l'ancien évêque. Hein.
1: Ça ne sera pas facile pour Armand Gaston, mais il se fera sa place petit à petit, aura un fort impact sur le rayonnement de Strasbourg en France et gagnera même quelques promotions qui lui permettront de s'élever socialement. Il deviendra par exemple cardinal en 1712, puis grand aumônier en 1713, une fonction très convoitée dans le royaume de France, car il sera bien le seul à se retrouver debout près du roi dans la chapelle et présidera les grands événements royaux à Versailles. Selon certains, l'ascension fulgurante de ce jeune homme n'est pas due au hasard, mais nous aurons le temps d'y revenir plus tard. En attendant, pourquoi ne pas nous pencher un peu plus sur la construction du Palais Rohan ?
2: Elle a duré 10 ans. Elle commence en 1732, hein, et l'idée est d'en faire à la fois le palais de l'évêque, mais aussi un symbole royal, un symbole de la puissance royale française ici à Strasbourg. Et d'ailleurs, ce qui est assez intéressant, c'est de remarquer que le palais, il a été construit notamment grâce à des lettres patentes qui ont été signées par Louis XIV. Et ces lettres, elles vont permettre de lever un impôt qui va permettre de financer la construction et elles vont être renouvelées, ce qui va témoigner d'une sorte de faveur royale, hein, et de l'implication aussi du roi dans ce projet-ci.
1: Une faveur royale, tiens donc. On se rapproche d'une rumeur qui a fait couler beaucoup d'encre sur notre cher Armand Gaston, mais encore un peu de patience. Si ces lettres ont participé à la renommée du Palais Rohan, son architecture n'est pas en reste, bien au contraire.
2: Au niveau architectural, ce palais il va trancher avec le reste du tissu urbain à Strasbourg à cette époque. On est sur un tissu urbain qui est encore très médiéval. Ici, on va changer un petit peu la donne. Et pour changer la donne, Armand Gaston de Rohan, il va faire appel à un architecte. Alors, c'est pas n'importe qui, cet architecte. C'est Robert de Cotte. C'est le premier architecte du roi.
1: Justement, comment Robert de Cotte s'y est-il pris pour faire du Palais Rohan un bâtiment remarquable et époustouflant pour l'époque ?
2: Il va faire rayonner l'art français, entre guillemets, de l'époque, à travers l'Europe. Tout simplement parce qu'il va exporter une architecture particulière, qui est une architecture mise en place à Versailles. C'est l'architecture classique à la française que reprend, hein, d'ailleurs le Palais Rohan ici. Et il va l'exporter à travers l'Europe.
1: Puisqu'il quitte rarement Paris, comment se sont déroulés les travaux du palais ?
2: À partir de 1731, ils seront délégués à Joseph Massol. Et lui, il va en assurer en fait la complète exécution ici sur Strasbourg. D'ailleurs, Robert de Cotte va décéder avant l'achèvement du palais. Il meurt en 1735. 5. Du coup, c'est Massol qui va entièrement assumer la charge des travaux restants.
1: De nombreux artistes sont dirigés par Decut puis Massol, lesquels prendront la décision d'adopter une grande unité stylistique dans la construction du palais. Par exemple, chaque élément intérieur est pensé en fonction de la pièce dans laquelle il va s'insérer, le mobilier et le décor se répondent, enfin bref, aucun détail n'est laissé au hasard. Véritable symbole du rayonnement français, le Palais Rohan a aussi pour vocation de révéler sa double identité politique et ecclésiastique ainsi que la puissance artistique royale. Quel meilleur moyen pour l'illustrer que de l'exprimer par l'architecture elle-même? Premier zoom sur les statuaires.
2: Elles ont un rôle. Pour comprendre ce rôle, il faut déjà parler de l'objectif du palais. Alors, je vous ai dit que c'était un palais épiscopal. Hein. Ça, c'est sa, entre guillemets, fonction première. Mais en réalité, c'est vraiment un palais royal qui va être pensé dans son architecture, assez marquante. Alors, elle va détonner. Louis XIV, lui, va vouloir se démarquer. Et pour se démarquer, il va concrètement s'inspirer de l'architecture antique. Cette architecture antique, elle va marquer une certaine monumentalité. Et puis, ce qui est intéressant, c'est que deux façades d'architecture antique. Sur ce palais,

0: traduisent le rôle et l'importance de ce lieu.
1: Cette symbolique-là, elle est notamment marquée au niveau de la corniche par les deux statues concrètement qui viennent encadrer ce portail. À gauche, vous remarquez la religion qui, elle, tient la croix. Et puis à droite, assis sur un lion, c'est la clémence. Elles sont associées à tout un petit groupe d'enfants. Tout le long de la balustrade, hein, ils représentent les sacrements de l'église. Par contre, du coup, ce qui va être intéressant, c'est qu'on a toute cette symbolique religieuse qui est développée concrètement en façade sur la place. Et dès qu'on passe le portail d'entrée, alors on tombe sur la façade intérieure du palais, la façade d'honneur, qui, elle, va être marquée par un fronton triangulaire. On a là la reprise des éléments d'architecture de l'Antiquité grecque et romaine. Et ce fronton, il est plutôt intéressant parce que, à l'origine, avant la Révolution française, il y avait trois fleurs de lys royales au centre de ce fronton. Et autour, il y avait un groupe d'enfants qui sonnaient la victoire et qui présentaient les trophées pris à l'ennemi. Donc là, c'est directement une référence royale. On rappelle un petit peu de la position du roi lorsqu'il arrive à Strasbourg. Et puis, au-dessus du fronton, il y a deux figures. Deux allégories aussi. Ces deux allégories, elles représentent la force et la prudence, deux qualités essentielles au roi.
0: Passons maintenant à l'usage qui a été fait du palais depuis Armand Gaston jusqu'à aujourd'hui. D'abord palais épiscopal et pied-à-terre royal, la Révolution met un terme à cette utilisation.
1: À la Révolution, alors ça va marquer quand même une grande période de troubles et aussi de dégradation pour le palais. Hein. Et en novembre 1789, par décret, tous les biens du clergé vont être confisqués. Dans la logique, ça va impliquer les demeures des princes-évêques, enfin, du prince-évêque de Strasbourg, dont le palais ici, qui sera vendu en tant que bien national en 1791. Alors il est vendu aux enchères et c'est la ville de Strasbourg qui va l'acheter pour y installer, dit-on, une maison commune. En gros, pour y installer, si vous voulez, l'hôtel de ville. Problème, c'est quand même un important bâtiment et les frais d'entretien sont quand même énormes, très élevés. Ce qui fait que en 1804, la ville va décider d'offrir le palais à Napoléon comme future résidence impériale. Et en acceptant, ce qu'il va faire à partir de 1805, c'est qu'il va remeubler entièrement l'intérieur du palais et le rez-de-chaussée va être exclusivement réservé à Napoléon lui-même. Et par la suite, le palais impérial, alors, qui est quand même aménagé de manière assez luxueuse, hein, il va servir simplement que de pied-à-terre, plutôt pour les princes alliés qui vont passer par Strasbourg, soit pour se rendre à Paris, soit à l'inverse, en rentrant.
0: Enfin, comme dit plus tôt, la Révolution met fin au palais Rohan en tant que résidence épiscopale, notamment à cause d'un certain Louis-René-Édouard de Rohan, dernier cardinal et compromis dans le scandale connu sous le nom du collier de la reine. Vénal et débauché, Louis-René a tendance à se faire remarquer pour les mauvaises raisons et, malgré l'estime portée à sa lignée par Louis XVI, Marie-Antoinette, l'épouse du roi donc, éprouve un certain mépris envers ce personnage.
1: Et du coup, elle l'écarte concrètement de son cercle, elle ne veut rien avoir à faire avec lui. Bon, vous imaginez bien que Louis-René, il va un petit peu souffrir de cette mise à l'écart et puis il va vouloir regagner la confiance de Marie-Antoinette. Et pour cela, il va entreprendre d'offrir un somptueux collier à la reine.
0: C'est là que l'histoire se corse.
1: On est à ce moment-là, dans les années 1785, et en fait, ça va être le début d'une escroquerie énorme, presque d'un scandale, scandale d'État. Cette histoire, elle commence avec Louis XV, qui lui avait à l'origine commandé à deux joailliers parisiens, Baumer et Bassange, un magnifique collier de diamants qu'il avait commandé à l'attention de sa favorite. Le problème, c'est que le roi va mourir avant que le collier soit achevé. Du coup, il va rester sur les bras des joailliers. Le problème, les joailliers sont un petit peu endettés. Et ils vont essayer de vendre ce collier-ci à Louis XVI, puis à Marie-Antoinette, qui en fait, tous les deux vont refuser. Du coup, va rentrer en scène une pseudo-comtesse, Madame de la Motte, qui, elle, va se rapprocher du cardinal Louis-René en se faisant passer pour une proche amie de la reine. Elle connaît la volonté du cardinal Louis-René de retrouver les faveurs, ou de trouver plutôt les faveurs de Marie-Antoinette. Du coup, elle va en jouer. Elle lui fera croire que la reine va vouloir acquérir ce collier-ci, mais qu'il faut qu'elle reste discrète et que pour ça, elle a besoin d'un intermédiaire. Du coup, une fausse lettre signée par la reine va être envoyée à Louis-René en lui demandant de se porter caution pour l'achat de ce collier-là, et puis en s'engageant à rembourser forcément les frais avancés. Et puis, il y a même une fausse rencontre qui sera organisée avec un sosie de la reine, hein, ce qui fait que forcément, Louis-René, un petit peu crédule hein, quand même, on ne va pas se le cacher, il va accepter parce qu'il est très heureux de cette confiance renouvelée par celle qui pense tout simplement être Marie-Antoinette.
0: Astucieuse cette Madame de la Motte. Louis-René finit donc par se procurer le collier et le donne à l'arnaqueuse du royaume.
1: Forcément, Madame de la Motte va feindre de le remettre à la reine, ce qu'elle ne fera pas, hein, mais elle va s'enfuir avec ses complices et puis elle va démanteler le collier pour revendre les pierres.
0: Vous pensez que ça s'arrête là ? Détrompez-vous. Au bout de quelques mois seulement, les joailliers s'inquiètent de ne pas recevoir leur versement et s'en vont donc en faire part directement à la dame de chambre de la reine, la vraie cette fois.
1: Et Marie-Antoinette, qui n'est pas du tout au courant de cette histoire, c'est là qu'elle le découvre, elle va exiger des éclaircissements. Et c'est à ce moment-là que l'affaire, concrètement, va éclater au grand jour.

0: au final, quand on regarde Louis XVI, il aurait pu étouffer un petit peu l'affaire pour que vraiment ça reste dans un cercle très proche. Mais c'est pas le cas, hein, parce que un petit peu en grande pompe, le 15 août 1785, il va arrêter le cardinal Louis-René en plein milieu de la Galerie des Glaces. Donc forcément, toute la cour va être au courant. Hein. Il sera par la suite emprisonné à la Bastille pendant presque un an, puis il va être jugé par le Parlement de Paris. Donc pour le coup, ça va être rendu concrètement officiel. Et contre toute attente, hein, lors de son jugement, il est blanchi.
1: Si Madame de Lamotte et ses complices finissent par être arrêtés, Louis-René est forcé de s'acquitter de la caution envers les joailliers, ce qui l'endettera lui et sa descendance. Ce qu'il faut retenir, c'est qu'à cette époque, le public s'est complètement passionné pour l'affaire, laquelle va énormément impacter la réputation de Marie-Antoinette malgré son innocence. Dans un contexte de pré-révolution, on vous laisse deviner à quel point une impopularité peut être fatale. Si cette affaire n'a pas réellement porté préjudice au palais Rohan, elle a gravité autour de lui et de son prince-évêque. Pourtant, d'autres événements historiques ont bel et bien eu une incidence directe sur l'édifice. La Révolution, bien sûr, qui fait disparaître tout ce qui avait un lien avec la figure royale et la fonction épiscopale, mais aussi le changement de nationalité de la ville de Strasbourg à l'issue de la guerre franco-prussienne en 1870. Dès lors, le palais devient une université allemande et dispose même d'une bibliothèque.
0: Ça va impliquer des travaux d'aménagement. À ce moment-là, on va les réaliser un petit peu sans soucier de l'intégrité de l'état d'origine du palais, ce qui implique qu'on va percer des fenêtres, qu'on va installer des amphithéâtres alors dans les cours latérales. On va diviser les grands appartements pour en faire des bureaux et des rayonnages pour les bibliothèques. On va éventrer les lambris dorés aussi pour installer un système de chauffage. Enfin bref, ça va être le coup assez dommageable pour l'intérieur du palais. Vient ensuite la Première Guerre mondiale, c'est une nouvelle ère qui va s'ouvrir, ça va être l'ère des musées. Donc là, il y a des nouveaux aménagements aussi qui vont se faire. Et surtout, il va y avoir au début du XXe siècle, à partir des années 1907-1908, de grandes campagnes de travaux, de restauration. Mais la Première Guerre mondiale va un petit peu mettre un coup d'arrêt. La toiture, notamment, hein, qui avait été restaurée, ben, sera en partie démontée, tout simplement pour récupérer le plomb et le cuivre. Donc il va falloir recommencer au sortir de la guerre. Et puis, la Deuxième Guerre mondiale, alors là, ça a été complètement meurtrier pour l'extérieur, une partie de l'intérieur du palais d'ailleurs, et notamment le 11 août 1944, parce que là, il y a 7 bombes américaines qui touchent le palais.
1: Petits appartements, boiseries, écuries, façades, portails d'entrée, beaucoup d'espaces vont disparaître. D'importants travaux de reconstruction seront mis en place après la guerre, mais il faut croire que le palais Rohan n'a définitivement pas beaucoup de chance.
0: Parce que lors de ces travaux-ci, en 1947, il y a un incendie qui va se déclarer dans le palais. Alors, ça va être dommageable pour le musée des Beaux-Arts notamment, parce qu'en fait, cet incendie, il va toucher les réserves dans lesquelles se trouvent les tableaux. Et c'est une trentaine de tableaux qui partent en fumée, et je crois que c'est presque une soixantaine qui sont endommagés.
1: Puisqu'on approche de la fin de cette émission, il est temps de revenir, enfin, sur la rumeur dont je vous ai parlé au tout début. Rappelez-vous, elle concernait Armand Gaston, le premier prince-évêque du clan Rohan.
0: La rumeur. La fameuse rumeur, celle qui court disant qu'Armand Gaston serait le fils illégitime de Louis XIV. Alors, la mère d'Armand Gaston, de Rohan, elle a, de manière sûre, réussi à tisser des liens avec le roi. Quand je vous parle de liens, c'est juste des liens privilégiés. Et partant de là, il y a des contemporains de l'époque qui vont soupçonner Anne de Rohan-Chabot d'avoir attiré l'attention du roi et d'être devenue sa maîtresse. Et on va dire à l'époque que Louis XIV en était éperdument amoureux et que cet amour-là, il s'est déroulé aux alentours des années 1674. Et du coup, je vous le donne en mille, c'est la date de naissance d'Armand Gaston de Rohan.
1: Si des allusions courent au XVIIIe siècle sur cette fameuse rumeur faisant d'Armand Gaston le fils caché du roi, aujourd'hui, rien ne permet de vérifier cette histoire. Le mystère reste entier. Les petites histoires de l'histoire, c'est justement tout ce qu'on aime. Pour terminer notre petite excursion autour du palais Rohan, direction la chambre du roi. Les décors intérieurs renvoient d'ailleurs directement à la fonction de la pièce, c'est-à-dire le sommeil.
0: Et notamment la partie supérieure, au niveau du plafond, où là on va avoir différents éléments, hein, comme par exemple la présence de Proserpine, reine des enfers, hein, qui elle va être dotée d'ailes de chauve-souris, on va avoir un personnage avec un bonnet de nuit, les yeux fermés, on va avoir une chouette, etc., etc. Et puis sur les montants de miroirs, il y a toute une série de fleurs de pavot qui viennent les encadrer, hein, donc forcément fleurs de pavot, une plante qui était utilisée pour favoriser l'endormissement à l'époque. Ce qui est intéressant, c'est que tout ce décor-là qui va symboliser le monde de la nuit, en fait, il va s'animer le soir, dans le sens où l'éclairage est assez bas. Cette lumière-là, lorsqu'elle va s'allumer le soir, il faut imaginer que la lumière des bougies va se refléter dans les miroirs. Elle est renvoyée dans les dorures des différentes moulures, qui fait que en fait, la pièce elle brille de mille feux, et ça va éclairer comme ça toute la partie supérieure de la pièce, qui du coup, au moment du coucher, va révéler tout ce monde nocturne-là.
1: Beaucoup de choses restent encore à dire sur le palais Rohan, mais nous avons déjà fait un petit tour plutôt bien bien rempli. Un énorme merci à Louise Flouquet et au 5e lieu pour cette nouvelle collaboration. N'hésitez pas à vous rendre sur 5elieu.strasbourg.eu pour découvrir leur agenda culturel. Sur ce, à très bientôt.
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1: William Wilberforce. Ce nom ne vous dit peut-être rien. Pourtant, il fut célèbre en son temps et la trace qu'il a laissée dans l'histoire est importante. Considéré comme l'un des abolitionnistes britanniques les plus connus, cet homme est également l'un des rares évangéliques à avoir su s'imposer dans le difficile milieu de la politique. William Wilberforce est né en 1759 dans une famille relativement prospère de la classe moyenne. Son père décédant alors qu'il n'a que 9 ans, il est envoyé vivre à Wimbledon chez un oncle et une tante. Ceux-ci fréquentent le mouvement méthodiste, tout nouveau à l'époque, et c'est à leur contact qu'il va connaître un premier intérêt pour la foi chrétienne. Seulement, sa mère et son grand-père, tous deux anglicans, s'inquiètent quelque peu de cette influence et ils décident finalement de le faire revenir. William Wilberforce poursuit sa scolarité et il intègre à 17 ans le collège Saint-Jean à Cambridge. C'est là qu'il se lie d'amitié avec William Pitt, qui l'encourage à se lancer en politique et qui deviendra par la suite le plus jeune Premier ministre britannique. À cette même période, les décès successifs de son grand-père et de son oncle le placent à la tête d'une petite fortune et il va progressivement se désintéresser des études. Ambitieux et influencé par son ami William Pitt, William Wilberforce embrasse très tôt une carrière politique. À peine est-il âgé de 21 ans qu'il est déjà élu à la Chambre des communes. Pourtant, c'est véritablement 5 ans plus tard, en 1785, que sa vie connaît un profond tournant. C'est en effet à cette période, à la suite d'un cheminement personnel qui le conduira à travers l'Europe, que William Wilberforce va se convertir et rejoindre le courant méthodiste. Devenu profondément croyant, sa vie en est bouleversée au point qu'il hésite à quitter le milieu de la politique. Mais sa rencontre avec le pasteur anglican John Newton, ancien capitaine négrier et auteur du célèbre chant Amazing Grace, va le convaincre de rester au Parlement pour y servir Dieu. Dans cette optique, William Wilberforce va désormais chercher à traduire ses nouvelles convictions religieuses au moyen de la politique et il va tout particulièrement s'orienter vers les questions sociales. S'intéressant à différents sujets, c'est finalement l'abolition de la traite négrière et de l'esclavage qui va devenir le combat de sa vie. Année après année, il dépose des propositions de loi abolitionnistes devant la Chambre des communes. À chaque fois, celles-ci sont malheureusement rejetées, mais William Wilberforce ne se décourage pas. Et sa persévérance finit par payer. Le 25 mars 1807, l'acte d'abolition de la traite des Noirs est voté. Finit par payer. Le 25 mars 1807, l'acte d'abolition de la traite des Noirs est voté. Il s'agit là d'une

0: trois jours après, William Wilberforce décède. Convaincu du bien fondé de son combat, William Wilberforce impressionne par la persévérance dont il a fait preuve. Malgré l'opposition virulente, c'est dans la Bible et dans la prière qu'il a puisé la force nécessaire pour aller de l'avant. Dans sa dernière lettre avant de mourir, John Wesley, le fondateur du méthodisme, lui a laissé comme encouragement le verset de Romains 8, 31 que nous pouvons aussi nous approprier pour nous-mêmes. « Si Dieu est pour nous, qui se lèvera contre nous ?»
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Bonjour à tous. À la une de l'actualité, la situation s'améliore sur plusieurs fronts face aux incendies. Dans le Var, le feu est fixé depuis 5h30 ce matin et les habitants évacués peuvent regagner leur domicile. Une annonce de Jérôme Boulanger, porte-parole de la sécurité civile. En Gironde, l'incendie est stabilisé mais les restrictions de circulation restent pour l'instant en vigueur. Plus de 3300 sapeurs-pompiers épaulés par d'importants moyens terrestres et aériens restent tout de même mobilisés. Encore, c'est un millier d'hectares qui ont brûlé. Le feu est fixé mais demeure sous surveillance. Et puis l'aide d'urgence destinée aux travailleurs dont l'entreprise ou l'habitation a été détruite par le feu est quadruplée avec un plafond désormais fixé à 8 000 euros. Le gouvernement

Le gouvernement renforce son soutien aux indépendants touchés par les incendies en Nouvelle-Aquitaine. Le dispositif concerne notamment les artisans, commerçants et auto-entrepreneurs sinistrés en Gironde et dans les Landes. D'ailleurs, la chaleur s'intensifie en France. Sept nouveaux départements passent en vigilance orange aujourd'hui. Ça concerne notamment 23 départements. L'épisode touche une large partie de l'est du pays, de la Franche-Comté jusqu'à la Corse, face à ces fortes chaleurs et fortes températures. Vinci Autoroutes appelle donc les automobilistes à la plus grande prudence. Il est donc recommandé de bien s'hydrater, de faire des pauses régulières et d'éviter les trajets aux heures les plus chaudes. L'économie française retrouve un peu plus de souffle. Selon la première estimation de l'INSEE, la croissance atteint désormais 0,2% au deuxième trimestre 2026. Une légère reprise portée par les exportations et le redémarrage de la demande intérieure. Ce chiffre est conforme aux prévisions de la Banque de France, mais reste tout de même inférieur au 0,3% qu'anticipait initialement l'INSEE. Les secours poursuivent leurs recherches au Japon après le violent séisme de magnitude 7,1 qui a frappé le sud-ouest du pays mardi. Le bilan s'élève désormais à 30 morts. Des centaines de secouristes sont mobilisés pour retrouver d'éventuels survivants. Les conséquences restent importantes. Plus de 31 000 foyers sont toujours privés d'électricité et puis 84 000 logements connaissent des perturbations de l'approvisionnement en eau. Et puis ce soir, côté sport en football, l'OM joue contre Nîmes avec un match amical. Battu 3-0 la dernière fois par Nice lors de son dernier match, l'OM cherchera donc à retrouver de la confiance avant ses prochaines affiches. De son côté, Nîmes, qui évoluera en National 2 cette saison, tentera donc de décrocher un premier succès en préparation.

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1: Les changements climatiques ne représentent qu'un enjeu environnemental.
0: Bonjour Nicolas.
2: Bonjour Gladys.
0: Alors les changements climatiques ont monopolisé l'attention en 2015, on s'en souvient, et en effet, il s'agit d'un enjeu majeur en matière d'environnement.
2: Le sujet des changements climatiques a effectivement rythmé l'année 2015 avec en point d'orgue la COP21 et la signature de l'accord de Paris. Il s'agissait de prendre des mesures concrètes et contraignantes pour arriver à enfin mobiliser la communauté internationale sur la question des changements climatiques. S'il faut veiller à ne pas dramatiser la situation, le sujet ne doit pas être pris à la légère pour autant. Il s'agit de l'avenir de la planète sur laquelle nous vivons. Nous devons alors chercher à en préserver l'écosystème et la biodiversité.
0: Quand on parle de changement climatique, tout d'abord on fait très rapidement le lien avec la montée des températures. Mais est-ce le seul aspect de ce phénomène ?
2: C'est l'une des principales conséquences des changements climatiques. Pour autant, le réchauffement climatique ne peut pas se réduire uniquement à une hausse des températures. D'autres enjeux environnementaux existent. On peut notamment penser à l'élévation du niveau des océans. Ils sont montés de 20 cm en un siècle. Et si la progression continue sur cette lancée, il y a de quoi s'inquiéter pour les petits États insulaires. L'acidification des océans est aussi l'un des effets les plus méconnus et les plus inquiétants des changements climatiques. La rapidité de ce phénomène est inédite et inquiète fortement les spécialistes.
0: Alors ça, c'est pour les enjeux environnementaux des changements climatiques, mais sont-ils les seuls ?
2: Le souci de préserver la planète devrait à lui seul suffire à nous mobiliser. Pour autant, force est de constater que les changements climatiques devraient aussi avoir des conséquences dans d'autres domaines, et notamment au niveau social. En effet, les conditions de vie de nombreuses personnes risquent d'être affectées par ces bouleversements. Pauvreté et changement climatique semblent inextricablement liés et cette réalité ne peut pas nous laisser indifférents.
0: Un premier aspect donc, c'est que les pauvres seront les premières victimes, une fois de plus, des changements climatiques.
2: C'est bien ça, les zones géographiques qui sont particulièrement concernées par les changements climatiques correspondent globalement à des régions où la pauvreté est déjà fortement présente. Il y a là d'ailleurs une profonde injustice, puisque s'ils vont supporter 80% des dégâts occasionnés par le réchauffement de la planète, les pays en développement ne sont à l'origine que de 30% des émissions de gaz à effet de serre. À noter aussi que ceux qui vivent dans la pauvreté sont aussi ceux qui perdent le plus quand ils sont frappés par des catastrophes. Leur patrimoine n'est pas placé sur un compte bancaire, mais il se résume souvent à du bétail ou à leur logement, et il est par conséquent beaucoup plus précaire.
0: Un second aspect, c'est que finalement les changements climatiques risquent aussi de plonger de nouvelles personnes dans la pauvreté.
2: Selon une étude de la Banque mondiale, sans la mise en œuvre d'un développement rapide et solidaire qui ne nuise pas au climat, 100 millions de personnes pourraient tomber sous le seuil de pauvreté à l'horizon 2030. Les mauvaises récoltes dues à la diminution de la pluviosité, les flambées des prix alimentaires provoquées par des phénomènes météorologiques extrêmes, ou encore la propagation de maladies sous l'effet de vagues de chaleur et d'inondations sont autant de risques potentiels de voir la pauvreté se développer.
0: Alors on voit que la question des changements climatiques, elle est bien plus complexe qu'une histoire de degrés sur un thermomètre. Les impacts environnementaux déjà sont bien plus vastes et puis les impacts humains sont également très importants. La question de justice climatique représente donc un vrai défi géopolitique à court et moyen terme. 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

0: Bonjour à tous. À la une de l'actualité, la situation s'améliore sur plusieurs fronts face aux incendies. Dans le Var, le feu est fixé depuis 5h30 ce matin et les habitants évacués peuvent regagner leur domicile. Une annonce de Jérôme Boulanger, porte-parole de la sécurité civile. En Gironde, l'incendie est stabilisé mais les restrictions de circulation restent pour l'instant en vigueur. Plus de 3300 sapeurs-pompiers épaulés par d'importants moyens terrestres et aériens restent tout de même mobilisés. Encore, c'est un millier d'hectares qui ont brûlé. Le feu est fixé mais demeure sous surveillance. Et puis l'aide d'urgence destinée aux travailleurs dont l'entreprise ou l'habitation a été détruite par le feu est quadruplée avec un plafond désormais fixé à 8000 euros. Le gouvernement renforce son soutien aux indépendants touchés par les incendies en Nouvelle-Aquitaine. Le dispositif concerne notamment les artisans, commerçants et auto-entrepreneurs sinistrés en Gironde et dans les Landes. D'ailleurs, la chaleur s'intensifie en France. 7 nouveaux départements passent en vigilance orange aujourd'hui. Ça concerne notamment 23 départements. L'épisode touche une large partie de l'est du pays, de la Franche-Comté jusqu'à la Corse. Face à ces fortes chaleurs et fortes températures, Vinci Autoroutes appelle donc les automobilistes à la plus grande prudence. Il est donc recommandé de bien s'hydrater, de faire des pauses régulières et d'éviter les trajets aux heures les plus chaudes. L'économie française retrouve un peu plus de souffle. Selon la première estimation de l'INSEE, la croissance atteint désormais 0,2% au deuxième trimestre 2026. Une légère reprise portée par les exportations et le redémarrage de la demande intérieure. Ce chiffre est conforme aux prévisions de la Banque de France, mais reste tout de même inférieur au 0,3% qu'anticipait initialement l'INSEE. Les secours poursuivent leurs recherches au Japon après le violent séisme de magnitude 7,1 qui a frappé le sud-ouest du pays mardi. Le bilan s'élève désormais à 30 morts. Des centaines de secouristes sont mobilisés pour retrouver d'éventuels survivants. Les conséquences restent importantes. Plus de 31 000 foyers sont toujours privés d'électricité et puis 84 000 logements connaissent des perturbations de l'approvisionnement en eau. Et puis ce soir, côté sport en football, l'OM joue contre Nîmes avec un match amical. Battu 3-0 la dernière fois par Nice lors de son dernier match, l'OM cherchera donc à retrouver de la confiance avant ses prochaines affiches. De son côté, Nîmes, qui évoluera en National 2 cette saison, tentera donc de décrocher un premier succès en préparation. Le coup d'envoi, c'est à 18h en direct sur Ligue 1 Plus. Voilà pour l'essentiel de l'actualité. Bonne journée à tous. 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
2: Chaque jour, un brin de culture générale sur le monde digital. Est-ce que vous connaissez la police de caractère à la fois la plus célèbre, mais aussi la plus détestée de l'ère du numérique?
3: Cette fameuse police répond au doux nom de Comitsan. Et dans cet épisode de Daily Binary, on va essayer de comprendre un peu plus le petit bout d'histoire qui se cache derrière ce nom, un tantinet cryptique.
2: On doit la création de Comitsan à Vincent Connaret, un typographe qui travaillait pour la célèbre société d'informatique Microsoft. Il avait alors pour objectif de travailler sur Microsoft Bob, un programme d'aide pour les novices dans l'utilisation des ordinateurs. Microsoft Bob, une forme de lointain ancêtre de Siri.
3: Microsoft Bob possédait alors un chien, Rover, qui s'exprimait via des bulles de texte. Vincent Connaret eut alors l'idée de créer une police d'écriture spécifique pour Rover. Une police à l'apparence légère, enfantine. Il décida de s'inspirer de la police des bandes dessinées ou comics de l'époque, comme Watchmen ou encore Batman. Comitsan, le sang faisant référence à l'absence d'empattement pour les lettres.
2: Progressivement, la police commence à gagner en popularité. Pire, on commence à la voir partout, tellement son utilisation permet de facilement décrédibiliser tout et n'importe quoi. À tel point qu'une campagne fut lancée par des graphistes afin d'éliminer ou au moins de diminuer son usage. La police étant considérée comme trop puérile, mal conçue, mal dessinée.
3: En 2010, Time Magazine inclura même Microsoft Bob dans sa liste des 50 pires inventions, lui reprochant d'avoir indirectement créé Comitsan. Lorsque l'on sait qu'à la base, cette police avait uniquement pour but d'être fun pour un public inexpérimenté, on peut tout à fait se dire que l'enfer est pavé de bonnes intentions.
2: C'était Daily Binary. Rendez-vous la semaine prochaine pour une nouvelle dose de culture générale.
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0: 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Une petite pensée sur la vie, c'est une lutte.
1: J'étais pharmacien. C'était surtout dans la recherche. Faut trouver quelque chose pour la santé. Très important. J'ai pas trouvé grand chose, mais bon, et un beau jour, j'ai eu un accident. J'étais brûlée. J'ai dû tout arrêter. Je vivais plus. J'étais une momie, j'étais. Je respirais, ça s'arrêtait là. Et petit à petit, j'ai ressuscité. J'ai pas encore tout gagné, vous voyez. Mais la vie, c'est une lutte. Sinon, on n'a rien, hein. Quand on se bat pas, on tombe pas du ciel, hein, tout ce qu'on a. Je vous dis tous les jours en me réveillant, je mène un combat. Et je me laisse pas intimider, hein. Et d'ailleurs, je suis en train d'écrire un bouquin, hein, et c'est ma façon d'exister, si vous voulez.
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Bonjour à tous, à la une de l'actualité. Après une troisième nuit calme sur le front du méga-feu qui touche la Gironde, la préfecture autorise 84 000 habitants supplémentaires à regagner leur domicile. 9 communes sont concernées, de Mios à Sainte-Hélène au nord-ouest et au sud de Bordeaux. L'incendie qui a ravagé 42 000 hectares depuis le 22 juillet reste stabilisé. L'autoroute A63 doit également réouvrir à la circulation à partir de 14 h. Plus de la moitié des 220 000 personnes évacuées ont désormais pu rentrer chez elle, mais les pompiers restent toutefois mobilisés face au risque de reprise. L'incendie au sud-ouest de Dijon en Côte d'Or n'est pas encore fixé, mais il est désormais contenu et stabilisé. Les flammes ont parcouru près de 150 hectares, dont environ 80 hectares brûlés. Aucune habitation n'a été touchée et près de 200 pompiers restent pour le moment mobilisés sur deux secteurs de vigilance. Avec le pic de chaleur et un vent annoncé plus fort, les autorités redoutent toutefois de possibles reprises du feu.

0: Le leasing social fonctionne très bien depuis la réouverture du dispositif au début du mois de juillet. 19 500 demandes ont déjà été enregistrées selon le ministre de l'économie, Julie Pierry.
1: Oui, cette nouvelle campagne doit permettre à 50 000 foyers de louer une voiture électrique à prix réduit. Les loyers sont plafonnés à moins de 200 euros par mois, avec une partie des modèles proposés à moins de 140 euros. Ça s'adresse aux ménages modestes qui utilisent leur véhicule pour se rendre au travail ou dans le cadre de leur activité professionnelle. Il est financé par une enveloppe de 401 millions d'euros. Le contrat de location dure au minimum 3 ans, avec 15 000 km par an inclus. Les bénéficiaires doivent passer par un concessionnaire ou un loueur agréé par l'État.
0: Merci Julie. Et aussi, un violent incendie frappe le sud de la Crète, où près de 8 000 personnes ont dû être évacuées. Attisé par des vents pouvant atteindre jusqu'à 125 km/h, le feu a détruit des habitations, des installations agricoles et provoqué déjà la mort de 2 pompiers. Plus de 200 soldats du feu sont également mobilisés, mais les conditions météorologiques empêchent l'intervention des moyens aériens. Et puis côté sport, les sabreurs français se sont qualifiés pour la finale des championnats du monde d'escrime à Hong Kong. Les Bleus ont battu la Hongrie 45 touches à 40 et joueront le titre face à la Corée du Sud. Emmenés notamment par les frères Sébastien et Jean-Philippe Patrice, l'équipe de France tentera donc de décrocher sa première médaille d'or dans ces mondiaux. Les Français comptent pour l'instant 4 médailles, mais aucun titre. Voilà pour l'essentiel de l'actualité. Bonne journée à tous.

0: 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Une petite pensée sur les trois garçons et la trèfle.
1: J'étais célibataire et eux aussi. Mais bon, moi, ça mis une touche sur l'autre. Moi, je voulais le frangin, le Jackie. Mais lui, non, je l'intéressais pas du tout. Par contre, le Serge, oui, lui, il me regardait, il me reluquait, il disait « Non, moi je la veux ». Et bon, c'est comme ça que ça s'est terminé, quoi. Ça a été le grand amour et on s'est assis dans l'herbe et puis un trèfle à quatre feuilles entre les doigts. J'ai dit « Tiens ». Alors il me dit « Bah, tu sais ce que ça veut dire qu'il me fait comme ça, moi, mon mari maintenant ?» On dit « Mais tu sais ce que ça veut dire ?» J'ai dit « Quoi ? C'est un porte-bonheur. » J'ai dit « Oui, mais alors lequel des trois je prends ?» Alors je fais « Moi, je sais lequel je veux », que j'ai dit. Alors, Jacques me fait « Bon, écoute, je suis désolé, non, mais tu ne m'intéresses pas. » Alors, j'étais triste, alors l'autre a fait « Ah bon, moi je la prends, la petite cousine. » Voilà, et on a passé l'après-midi ensemble. Et après ça, donné un mariage, voilà, et trois enfants.
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0: Bonjour à tous, à la une de l'actualité. Après une troisième nuit calme sur le front du méga-feu qui touche la Gironde, la préfecture autorise 84 000 habitants supplémentaires à regagner leur domicile. 9 communes sont concernées, de Mios à Sainte-Hélène, au nord-ouest et au sud de Bordeaux. L'incendie qui a ravagé 42 000 hectares depuis le 22 juillet reste stabilisé. L'autoroute A63 doit également réouvrir à la circulation à partir de 14 h. Plus de la moitié des 220 000 personnes évacuées ont désormais pu rentrer chez elle, mais les pompiers restent toutefois mobilisés face au risque de reprise. L'incendie au sud-ouest de Dijon en Côte d'Or n'est pas encore fixé, mais il est désormais contenu et stabilisé. Les flammes ont parcouru près de 150 hectares, dont environ 80 hectares brûlés. Aucune habitation n'a été touchée et près de 200 pompiers restent pour le moment mobilisés sur deux secteurs de vigilance. Avec le pic de chaleur et un vent annoncé plus fort, les autorités redoutent toutefois de possibles reprises du feu. Le leasing social fonctionne très bien depuis la réouverture du dispositif au début du mois de juillet. 19 500 demandes ont déjà été enregistrées selon le ministre de l'économie, Julie Pierry.
1: Oui, cette nouvelle campagne doit permettre à 50 000 foyers de louer une voiture électrique à prix réduit. Les loyers sont plafonnés à moins de 200 euros par mois, avec une partie des modèles proposés à moins de 140 euros. Ça s'adresse aux ménages modestes qui utilisent leur véhicule pour se rendre au travail ou dans le cadre de leur activité professionnelle. Il est financé par une enveloppe de 401 millions d'euros. Le contrat de location dure au minimum 3 ans, avec 15 000 km par an inclus. Les bénéficiaires doivent passer par un concessionnaire ou un loueur agréé par l'État.
0: Merci Julie. Et aussi, un violent incendie frappe le sud de la Crète, où près de 8 000 personnes ont dû être évacuées. Attisé par des vents pouvant atteindre jusqu'à 125 km/h, le feu a détruit des habitations, des installations agricoles et provoqué déjà la mort de 2 pompiers. Plus de 200 soldats du feu sont également mobilisés, mais les conditions météorologiques qu'empêche l'intervention des moyens aériens. Et puis côté sport, les sabreurs français se sont qualifiés pour la finale des championnats du monde d'escrime à Hong Kong. Les Bleus ont battu la Hongrie 45 touches à 40 et joueront le titre face à la Corée du Sud. Emmenés notamment par les frères Sébastien et Jean-Philippe Patrice, l'équipe de France tentera donc de décrocher sa première médaille d'or dans ces mondiaux. Les Français comptent pour l'instant 4 médailles mais aucun titre. Voilà pour l'essentiel de l'actualité. Bonne journée à tous.

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1: Pour l'épisode d'aujourd'hui, je vous propose de laisser de côté pour un temps le géant Nintendo, de sorte à causer d'un autre mastodonte de la fin des années 80. Le studio japonais Konami est l'un de ses premiers grands succès sur console de salon, Castlevania, sorti sur NES en 1987.

0: Avant toute chose, petite rétrospective sur l'histoire de Konami. Au début des années 80, Konami avait réussi à marquer d'une pierre blanche l'industrie encore naissante du jeu vidéo avec la sortie de leur Frogger, un jeu d'arcade où l'on contrôlait une grenouille qui devait notamment traverser une route tout en se frayant un chemin à travers le trafic environnant. Un véritable succès pour l'époque, au même titre qu'une flopée dite de l'arcade estampillée Konami, sortie dans les années qui suivirent. Super Cobra, Qbert, Gradius, Track and Field et tant d'autres. En bref, Konami s'attaque à tous les genres, que ce soit les jeux de sport, les run and gun ou encore les shooters. Et c'est dans cette même dynamique que vers la fin des années 80 naquit l'idée d'une exclusivité console de salon. Un jeu de type action platformer à l'ambiance horrifico-gothique, répondant au doux sobriquet d'Akumajo Dracula, plus connu chez nous sous le nom de Castlevania. Pour l'époque, il n'était pas du tout courant au sein de l'industrie vidéoludique japonaise d'indiquer le véritable nom des personnes ayant participé à la création d'un jeu vidéo dans les crédits de fin. Il y avait en effet une croyance tenace que si les artistes le faisaient, alors ils seraient débauchés par d'autres compagnies. À la place des noms et prénoms, on pouvait donc voir des pseudonymes. Le directeur du jeu était ainsi crédité sous le pseudo de Trance Fisher ou Bram Stoker, en référence à Bram Stoker, auteur du roman Dracula. Ce n'est que via des recherche réalisée a posteriori qu'il a été possible de retrouver le nom d'un certain Hitoshi Akamatsu. Sauf que Hitoshi s'est en plus toujours fait très très discret, allant jusqu'à carrément sortir de l'industrie au début des années 90 et refusant toute interview depuis. Tout ce que l'on peut donc savoir sur la jeunesse du jeu provient d'interviews réalisées auprès d'individus ayant prétendument travaillé avec Hitoshi. Ce dernier était ainsi très friand de films occidentaux, notamment d'horreur, et il avait souhaité implémenter les figures emblématiques de cet imaginaire au sein de son jeu. C'est pour ça que, outre le fameux château de Dracula dans lequel on va évoluer au cours de l'histoire, il va être possible d'y rencontrer aussi bien Frankenstein, la figure de la faucheuse, des momies, des squelettes, des loups-garous et tant d'autres. Quant au fouet, l'arme principale de Simon, le personnage contrôlé par le joueur, il s'agissait d'une référence directe à Indiana Jones. Pour l'histoire du jeu en elle-même, on y incarne Simon Belmont, un descendant de la lignée de Belmont, connu pour être des chasseurs de vampires. L'objectif de Simon et donc du joueur étant de parcourir le château de Dracula, divisé en 6 niveaux, dans l'objectif d'éliminer Dracula et par la même occasion son repère. En plus de son fouet, Simon a la possibilité de mettre la main sur toute une série de power-up, en détruisant des éléments du décor, des dagues, haches et crucifix à envoyer sur les ennemis, et donc pratique pour le combat à distance, des bouteilles d'eau bénite enflammant les monstres sur notre chemin et une montre arrêtant brièvement le temps. L'utilisation de ces différents objets nécessite de récupérer des cœurs en nombre restreint. Notre vie, quant à elle, ne pouvait être régénérée qu'en détruisant des zones cachées du décor. Ajouter à ça des ennemis et des coups qui pleuvent un peu partout et un contrôle très rigide du personnage, aucun contrôle de Simon n'était accordé une fois ce dernier en l'air, un élément de gameplay bien moins intuitif qu'un Super Mario Bros sorti un an plus tôt, et vous vous retrouvez avec un jeu qui a su faire ça arracher les cheveux de bon nombre de joueurs. Castlevania reste encore à ce jour un classique indémodable de la NES, un opus qui a vu naître l'une des séries les plus réputées de Konami, mais aussi du jeu vidéo en général, avec plusieurs dizaines d'épisodes à son actif sur tout un ensemble de plateformes différentes, aussi bien de salon que portable. Un coup de maître qui connut sa consécration avec le tant apprécié Symphony of the Night, le Castlevania de la PlayStation 1, véritable co-créateur d'un genre de jeu spécifique avec Super Metroid, le Metroidvania. C'était V-Member, l'émission qui se plaît à vous remémorer les moments clés du jeu vidéo. Rendez-vous au prochain épisode pour un nouveau bain de nostalgie teinté de culture vidéoludique.
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1: Bonjour et bienvenue dans Ça vaut le détour. On va parler du film actuellement au cinéma Les filles du docteur March. C'est une adaptation du célèbre roman, ici réalisé par Greta Gerwig, avec Saoirse Ronan, Emma Watson et Timothée Chalamet.
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1: Les filles du docteur March est une relecture de ce classique de la littérature écrit par Louisa May Alcott en 1868 et qui raconte l'histoire de quatre sœurs pendant la guerre de sécession aux États-Unis. Dans le film, on suit Jo March, celle qui deviendra plus tard écrivaine et qui écrira le roman de leur vie qui sera un véritable succès. Mais avant le succès, c'est à travers beaucoup d'épreuves que ces quatre sœurs passent. Le père étant à la guerre, c'est la mère aidée de leur domestique qui élève les quatre filles au tempérament très différent. Malgré leurs divergences d'opinion et leurs disputes, elles sont très unies et se serrent les coudes tout en cherchant leur voie.
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1: Il existe de très nombreuses adaptations des quatre filles du Dr March, autant au cinéma qu'à la télé, qu'au théâtre et même à l'opéra. Cette nouvelle adaptation des filles du Dr March était en projet depuis de nombreuses années, mais c'est finalement à Greta Gerwig qui est confié le projet, qui est elle-même une fan de l'œuvre originale. Il faut savoir que le livre à l'origine peut être considéré comme une autobiographie romancée. Greta Gerwig l'a revisité à sa manière et devient en ce sens le film le plus autobiographique de la réalisatrice.
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1: Les filles du Dr March revisitent le classique avec un système d'ellipses temporelles qui met en parallèle différents événements et qui crée un dialogue entre ces moments qui leur donne un sens nouveau, un nouveau regard. Cette technique peut parfois nous perdre un peu dans la chronologie, mais il y a assez d'indices visuels pour suivre l'histoire. Ce qui rend cette adaptation moderne, c'est que le propos est actuel et qu'il parle d'identité. Le film se concentre sur les femmes artistes, les femmes en général et l'argent. Les filles du Dr March est un film qui vaut le détour.
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0: Bonjour à tous, à la une de l'actualité. Après une troisième nuit calme sur le front du méga-feu qui touche la Gironde, la préfecture autorise 84 000 habitants supplémentaires à regagner leur domicile. 9 communes sont concernées de Mios à Sainte-Hélène, au nord-ouest et au sud de Bordeaux. L'incendie qui a ravagé 42 000 hectares depuis le 22 juillet reste stabilisé. L'autoroute A63 doit également réouvrir à la circulation à partir de 14 heures. Plus de la moitié des 220 000 personnes évacuées ont désormais pu rentrer chez elle, mais les pompiers restent toutefois mobilisés face au risque de reprise. L'incendie au sud-ouest de Dijon en Côte d'Or n'est pas encore fixé, mais il est désormais contenu et stabilisé. Les flammes ont parcouru près de 150 hectares, dont environ 80 hectares brûlés. Aucune habitation n'a été touchée et près de 200 pompiers restent pour le moment mobilisés sur deux secteurs de vigilance. Avec le pic de chaleur et un vent annoncé plus fort, les autorités redoutent toutefois de possibles reprises du feu. Le leasing social fonctionne très bien depuis la réouverture du dispositif au début du mois de juillet. 19 500 demandes ont déjà été enregistrées selon le ministre de l'économie Julie Pierry.
1: Oui, cette nouvelle campagne doit permettre à 50 000 foyers de louer une voiture électrique à prix réduit. Les loyers sont plafonnés à moins de 200 euros par mois, avec une partie des modèles proposés à moins de 140 euros. Ça s'adresse aux ménages modestes qui utilisent leur véhicule pour se rendre au travail ou dans le cadre de leur activité professionnelle. Il est financé par une enveloppe de 401 millions d'euros. Le contrat de location dure au minimum 3 ans, avec 15 000 km par an inclus.

0: Les bénéficiaires doivent passer par un concessionnaire ou un loueur agréé par l'État.
1: Merci Julie. Et aussi, un violent incendie frappe le sud de la Crète où près de 8000 personnes ont dû être évacuées. Attisé par des vents pouvant atteindre jusqu'à 125 km/h, le feu a détruit des habitations, des installations agricoles et provoqué déjà la mort de deux pompiers. Plus de 200 soldats du feu sont également mobilisés, mais les conditions météorologiques empêchent l'intervention des moyens aériens. Et puis côté sport, les sabreurs français se sont qualifiés pour la finale des championnats du monde d'escrime à Hong Kong. Les Bleus ont battu la Hongrie 45 touches à 40 et joueront le titre face à la Corée du Sud. Emmenés notamment par les frères Sébastien et Jean-Philippe Patrice, l'équipe de France tentera donc de décrocher sa première médaille d'or dans ces mondiaux. Les Français comptent pour l'instant 4 médailles mais aucun titre. Voilà pour l'essentiel de l'actualité. Bonne journée à tous.
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3: Avec Françoise Caron, présidente des AFP, Association familiale protestante, le mot imposé est aujourd'hui solidarité.
4: Je l'associe le mot solidarité au mot fraternité. Il n'y a pas de solidarité sans fraternité, sans cœur à cœur. Quelque chose qui fait qu'on se retrouve, on partage quelque chose et parce qu'on le partage, alors c'est moins lourd et c'est moins dur. Ce que j'ai, je te le donne. Ce que tu as, tu me le donnes. Dans la cour de récréation, encore, la première fois où j'ai été bousculée par des copines, j'ai le genou un peu écorché. Et puis, une des filles qui m'a bousculée sort du groupe et vient et s'assoit à côté de moi et me dit « En fait, je suis tout autant malheureuse que toi. J'aurais pas dû. » Et elle me prend par le bras et elle m'emmène dans le groupe. Et il y a quelque chose là d'extraordinaire qui se passe. C'est que celle qui avait contribué là à ce moment difficile où je me sentais rejetée, c'est la même qui vient et je me sens pleinement solidaire, sœur, amie. Je découvre qu'on peut résoudre des problèmes en vivant quelque chose que l'on partage. Et c'est parfois issu de moments improbables.
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3: Chaque jour, un brin de culture générale sur le monde digital. Aujourd'hui, on va parler d'une société qui rythme très certainement une bonne partie de vos journées, et ce, sans même que vous y pensiez. Pour cause, elle est derrière la quasi-totalité des recherches Internet réalisées dans le monde. Je fais, ici, bien évidemment, mention de la firme Google, l'une des multinationales les plus emblématiques d'Internet.
4: Mais peut-être qu'une information essentielle vous manquait concernant cette entreprise, l'origine de son nom.
3: Et oui, parce que derrière ce terme imprononçable subsiste une petite histoire qu'il peut être intéressant d'avoir à l'esprit.
4: Le nom Google n'est ni plus ni moins qu'une référence à une notation mathématique de son petit nom Gogol. Un Gogol se référant au chiffre 10 suivi de 100 zéros, 10 puissance 100. Un nom qui, pour la petite anecdote, sortirait tout droit de l'imagination fertile d'un enfant des années 20, âgé de seulement 9 ans alors, de son petit nom Milton Sirota, le neveu du célèbre mathématicien Edward Kästner.
3: Mais pourquoi donc utiliser un terme mathématique pour le nom de son entreprise, vous me direz? Tout simplement parce que lors de l'élaboration du fameux moteur de recherche, Larry Page et Sergey Brin, les deux fondateurs, recherchaient un nom qui symboliserait l'immense base de données que se devrait de traiter le moteur de recherche. Google fut alors évoqué et par la suite, comme vous le savez, adopté.
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0: Bonjour à tous, à la une de l'actualité, 33 000 climatiseurs mobiles ont été livrés dans les hôpitaux et les EHPAD, annonce de la ministre de la Santé Stéphanie Rist. Cette mesure d'urgence avait été décidée après la canicule de la fin du mois de juin avec une enveloppe de 100 millions d'euros. Mais ces équipements sont insuffisants et mal adaptés à une utilisation intensive, selon la CGT. Le syndicat estime que la moitié des surfaces hospitalières ne sont toujours pas correctement climatisées. Et la situation reste compliquée sur le front des incendies. 26 feux étaient en cours hier en France, selon le ministre de l'Intérieur. En Gironde, l'accalmie permet à 84 000 habitants de rentrer chez eux. Dans le Var, l'incendie de Brignoles est maîtrisé. Il a parcouru 130 hectares. 4 pompiers ont été blessés. Et le ministre de l'Intérieur a dressé un bilan des interpellations depuis le début des incendies en France.
1: On a procédé depuis le début de cette séquence, il faut quand même le savoir, à 275 interpellations. 275 interpellations. Il faut avoir en tête que la répartition entre ce qui est criminel, volontaire, et ce qui est, je vais pas parler d'accident parce que c'est de l'imprudence et de la négligence, c'est 70-30. Donc dans 70% des cas, ces incendies sont criminels, je crois. Partout sur le territoire national, les procureurs également ont une politique pénale qui est extrêmement répressive, extrêmement répressive. Hier, par exemple, dans l'Allier, on a eu des condamnations à de la prison ferme. Ça a été aussi le cas dans les Landes, d'un individu qui a été interpellé en ayant procédé à une mise à feu, qui a été condamné, je crois, à 4 ans de prison ferme, avec mandat de dépôt. Donc voilà, donc faut vraiment passer un message de fermeté.
0: Voilà, Laurent Nunez, ministre de l'Intérieur, tout à l'heure. Deux femmes ont été mises en examen et placées en détention provisoire après la mort d'une cliente de 25 ans dans un salon de beauté à Nice. La victime a succombé à une réaction allergique après une intervention.

Mention esthétique sur les fesses. Selon le parquet, la praticienne exerçait illégalement sans formation ni autorisation. Un homme soupçonné d'avoir dissimulé des produits a été placé sous contrôle judiciaire. Contrairement au site de Tarascon, l'usine Fibre Excellence de Saint-Gaudens en Haute-Garonne bénéficie d'un sursis. Le tribunal de commerce de Toulouse laisse jusqu'au 24 août pour déposer une offre de reprise. Sans repreneur, la liquidation judiciaire sera prononcée le 15 septembre. Enfin, l'Ukraine saisit le tribunal arbitral du sport pour contester la décision du Comité international olympique de réintégrer provisoirement les athlètes russes en vue des JO de Los Angeles 2028. Le Comité national olympique ukrainien estime que cette décision a été prise trop tôt dans un contexte de guerre en Ukraine. Le TAS n'a pas encore réagi à ce recours. Voilà pour l'actualité. Bon après-midi à tous.

0: 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Le temps d'un œuf à la coque. Bonjour Nicolas.
1: Bonjour Gladys.
0: Alors, à quelques mois de la conférence sur le climat, on s'intéresse justement aujourd'hui à la croissance des pays en développement. Et pour certains, ce développement économique risquerait de détruire la planète. Sur quoi s'appuient ces personnes pour tenir de tels propos ?
1: Sur un certain nombre d'études, en particulier un rapport intitulé « Planète vivante 2010 » de l'organisation écologique WWF, le Fonds mondial pour la nature. Un rapport qui affirmait, je cite, que si chaque habitant de la planète vivait comme un habitant moyen des États-Unis ou des Émirats arabes unis, il faudrait une biocapacité équivalente à plus de 4,5 planètes pour répondre à la consommation de l'humanité.
0: Alors c'est un chiffre alarmant, comment on peut avancer un tel chiffre ?
1: Alors il est difficile de jauger du degré d'exactitude de cette affirmation, mais il est évident que le développement actuel des pays émergents n'est pas sans conséquences sur l'environnement. Il suffit de voir les quantités de CO2 que ces pays rejettent dans l'atmosphère ou encore les ressources naturelles qu'ils surexploitent.
0: Oui, quand on voit que la Chine est devenue le premier pollueur mondial depuis quelques années déjà, on peut se demander si ce n'est pas le signe que les pays émergents sont désormais les principaux responsables de la menace environnementale qui plane sur notre planète.
1: La Chine est devenue depuis quelques années le premier pollueur mondial devant les États-Unis, mais attention à ne pas aller trop vite et à ne pas en faire le bouc émissaire parfait. En effet, les émissions de CO2 de la Chine ont beau avoir dépassé celles des États-Unis, ces émissions par habitant restent encore bien inférieures. Un Américain moyen émet en effet entre 2 et 3 fois plus de CO2 qu'un Chinois. Or, au vu de la population globale de la Chine, il semble finalement assez logique que le pays pollue davantage.
0: Oui, et puis la responsabilité actuelle des pays émergents ne doit en aucun cas occulter la responsabilité historique des pays occidentaux, puisqu'un tel niveau de développement n'a été possible qu'en dégradant l'environnement mondial. Et il semblerait là que la communauté internationale soit confrontée à une forme de dilemme.
1: En quelque sorte, on doit bien concéder qu'interdire à des sociétés pauvres la croissance économique dont nos sociétés ont bénéficié durant des décennies est indéfendable éthiquement et intenable politiquement, quand bien même cette croissance serait néfaste pour la planète.
0: Alors, ce qu'on peut se demander, c'est s'il est possible d'imaginer un autre scénario. En effet, si les pays en développement rattrapent les niveaux de vie des sociétés occidentales, il semble inévitable qu'ils atteignent les niveaux d'émissions de gaz à effet de serre et de dégradation des ressources naturelles. Et à l'heure actuelle, cela n'est ni concevable ni viable. Qu'est-ce qu'il faudrait faire alors ?
1: Quelques pistes concrètes existent. On pourrait penser à favoriser le recours aux énergies géothermiques et hydroélectriques. On pourrait aussi mettre en place des impôts nationaux ou internationaux sur la pollution. On a parlé de taxes carbone. Ou encore, on pourrait encourager un tourisme durable. Tout ceci permettrait d'aboutir à un développement du Sud plus soucieux de la planète.
0: Alors pour mettre en œuvre ces différentes mesures, on a besoin d'une véritable collaboration internationale.
1: Une collaboration active entre pays du Nord et pays du Sud est indispensable pour assurer cette transition. Le développement du Sud doit être encouragé, mais sur de nouvelles bases, durables et davantage respectueuses de l'environnement. C'est inévitable. En effet, bien qu'historiquement très peu responsables de la crise environnementale, les pays du Sud en sont malheureusement d'ores et déjà les premières victimes.
0: Alors si on peut essayer de résumer ce vaste sujet, notre modèle de développement n'est pas viable s'il est généralisé à l'ensemble de la planète, mais cela ne doit pas pour autant condamner les pays émergents à la pauvreté éternelle. C'est un autre développement qu'il faut mettre en œuvre via une coopération internationale. Et c'est bien là tout l'enjeu de la COP21, la Conférence des Nations Unies sur le climat, qui aura lieu en décembre prochain à Paris. 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

0: Bonjour à tous, à la une de l'actualité, 33 000 climatiseurs mobiles ont été livrés dans les hôpitaux et les EHPAD, annonce de la ministre de la Santé Stéphanie Rist. Cette mesure d'urgence avait été décidée après la canicule de la fin du mois de juin avec une enveloppe de 100 millions d'euros. Mais ces équipements sont insuffisants et mal adaptés à une utilisation intensive, selon la CGT. Le syndicat estime que la moitié des surfaces hospitalières ne sont toujours pas correctement climatisées. Et la situation reste compliquée sur le front des incendies. 26 feux étaient en cours hier en France, selon le ministre de l'Intérieur. En Gironde, l'accalmie permet à 84 000 habitants de rentrer chez eux. Dans le Var, l'incendie de Brignoles est maîtrisé. Il a parcouru 130 hectares. 4 pompiers ont été blessés. Et le ministre de l'Intérieur a dressé un bilan des interpellations depuis le début des incendies en France.
1: On a procédé depuis le début de cette séquence, il faut quand même le savoir, à 275 interpellations. 275 interpellations. Il faut avoir en tête que la répartition entre ce qui est criminel, volontaire, et ce qui est, je ne vais pas parler d'accident parce que c'est de l'imprudence et de la négligence, c'est 70-30. Donc dans 70% des cas, ces incendies sont criminels, je crois. Partout sur le territoire national, les procureurs également ont une politique pénale qui est extrêmement répressive, extrêmement répressive. Hier, par exemple, dans l'Allier, on a eu des condamnations à de la prison ferme. Ça a été aussi le cas dans les Landes, d'un individu qui a été interpellé en ayant procédé à une mise à feu, qui a été condamné, je crois, à 4 ans de prison ferme, avec mandat de dépôt. Donc voilà, donc faut vraiment passer un message de fermeté.
0: Voilà, Laurent Nunez, ministre de l'Intérieur, tout à l'heure. Deux femmes ont été mises en examen et placées en détention provisoire après la mort d'une cliente de 25 ans dans un salon de beauté à Nice. La victime a succombé à une réaction allergique après une intervention esthétique sur les fesses. Selon le parquet, la praticienne exerçait illégalement sans formation ni autorisation. Un homme soupçonné d'avoir dissimulé des produits a été placé sous contrôle judiciaire. Contrairement au site de Tarascon, l'usine Fibre Excellence de Saint-Gaudens en Haute-Garonne bénéficie d'un sursis. Le tribunal de commerce de Toulouse laisse jusqu'au 24 août pour déposer une offre de reprise. Sans repreneur, la liquidation judiciaire sera prononcée le 15 septembre. Enfin, l'Ukraine saisit le tribunal arbitral du sport pour contester la décision du Comité international olympique de réintégrer provisoirement les athlètes russes en vue des JO de Los Angeles 2028. Le Comité national olympique ukrainien estime que cette décision a été prise trop tôt dans un contexte de guerre en Ukraine. Le TAS n'a pas encore réagi.
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0: Voilà pour l'actualité.
2: Bon après-midi à tous.

0: 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Avec Mathieu Buch, directeur de l'Action chrétienne en Orient, le mot imposé est aujourd'hui « fragilité ».
1: Reconnaître ses fragilités, c'est une grande étape dans nos vies personnelles pour avancer. De pouvoir travailler sur nos fragilités de différentes manières, des fois au sens psychologique ou spirituel, de pouvoir les remettre aussi à plus haut que soi, à celui qui nous dépasse et qui nous aime. Et puis, fragilité, c'est celle aussi des personnes qu'on rencontre qui sont touchées par des crises, des bénéficiaires de telle ou telle action, des gens qui ont perdu des repères dans leur vie parce qu'il y a eu la guerre, parce qu'il y a une crise financière comme au Liban où on perd vraiment ce qui faisait le quotidien, le sens du quotidien. Donc, on rencontre des gens qui ont des fragilités, d'un coup les larmes arrivent, et puis des fois de la joie d'être soutenu quand même. L'important, c'est de répondre par la dignité de notre regard, la considération, de ne pas avoir de rapport condescendant. Au contraire, de se sentir humain avec eux. Dans la Bible, il y a cette expression « pleurer avec ceux qui pleurent, rire avec ceux qui rient ». Pas avoir ce sentiment de sauveur, de toute puissance qui est faux, qui est de l'idolâtrie, qui est se mettre à la place de Dieu quelque part. Au contraire, être dans l'humilité, parce qu'on est soi-même fragile, on ne peut pas répondre à toutes les crises, toutes les choses, mais on a notre part à faire. Reconnaître sa fragilité pour être ouvert à ceux qui vivent une fragilité, c'est important.
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0: 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Une petite pensée sur la maison familiale à Strasbourg.
1: Et à 23, je me suis mariée. Et je suis repartie avec mon mari à Strasbourg. Et là, nous avons d'abord habité dans la maison de mes grands-parents. Mais mon papa, il avait encore... Ils étaient 4 frères. Alors un beau jour, on m'a dit, écoutez, c'est bel et bien, mais on pourrait peut-être vendre la maison. Et chacun aurait un héritage. Alors, le mieux, ce serait que un logement serait libre. La maison se vendrait bien mieux, surtout après la guerre. Bon, on a déménagé. On est allé à Cronenbourg. Et là-bas, ah oui, on pourrait, oui, éventuellement. Là, il y a des logements. Alors, à côté, il y a des maisons familiales. Tout un quartier avec jardin.
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Bonjour à tous, à la une de l'actualité, 33 000 climatiseurs mobiles ont été livrés dans les hôpitaux et les EHPAD, annonce de la ministre de la Santé Stéphanie Rist. Cette mesure d'urgence avait été décidée après la canicule de la fin du mois de juin avec une enveloppe de 100 millions d'euros. Mais ces équipements sont insuffisants et mal adaptés à une utilisation intensive, selon la CGT. Le syndicat estime que la moitié des surfaces hospitalières ne sont toujours pas correctement climatisées. Et la situation reste compliquée sur le front des incendies. 26 feux étaient en cours hier en France, selon le ministre de l'Intérieur. En Gironde, l'accalmie permet à 84 000 habitants de rentrer chez eux. Dans le Var, l'incendie de Brière en France, selon le ministre de l'Intérieur. Il a par

0: criminelle, je crois. Partout sur le territoire national, les procureurs également ont une politique pénale qui est extrêmement répressive, extrêmement répressive. Hier, par exemple, hein, dans l'Allier, on a eu des condamnations à de la prison ferme. Ça a été aussi le cas dans les Landes, d'un individu qui a été interpellé en ayant procédé à une mise à feu, qui a été condamné, je crois, à 4 ans de prison ferme, hein, avec mandat de dépôt. Hein, donc voilà, donc faut vraiment passer un message de fermeté.
1: Voilà, Laurent Nunez, ministre de l'Intérieur, tout à l'heure. Deux femmes ont été mises en examen et placées en détention provisoire après la mort d'une cliente de 25 ans dans un salon de beauté à Nice. La victime a succombé à une réaction allergique après une intervention esthétique sur les fesses. Selon le parquet, la praticienne exerçait illégalement sans formation ni autorisation. Un homme soupçonné d'avoir dissimulé des produits a été placé sous contrôle judiciaire. Contrairement au site de Tarascon, l'usine Fibre Excellence de Saint-Gaudens en Haute-Garonne bénéficie d'un sursis. Le tribunal de commerce de Toulouse laisse jusqu'au 24 août pour déposer une offre de reprise. Sans repreneur, la liquidation judiciaire sera prononcée le 15 septembre. Enfin, l'Ukraine saisit le tribunal arbitral du sport pour contester la décision du Comité international olympique de réintégrer provisoirement les athlètes russes en vue des JO de Los Angeles 2028. Le Comité national olympique ukrainien estime que cette décision a été prise trop tôt dans un contexte de guerre en Ukraine. Le TAS n'a pas encore réagi à ce retour.
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2: Chaque jour, un brin de culture générale sur le monde digital. Aujourd'hui, dans Daily Binary, on va causer un peu jeux vidéo, en revenant sur l'histoire de l'une des plus grosses boîtes du domaine, Ubisoft.
3: Ubisoft est une entreprise de développement, d'édition et de distribution de jeux vidéo française, ayant vu le jour en 1986.
2: Et si son nom vous dit quelque chose, même si vous ne connaissez le monde du jeu vidéo que de loin, ce n'est pas pour rien. En plus d'être l'un des monstres les plus prolifiques du médium, avec un chiffre d'affaires de tout de même 1,41 milliard d'euros en 2021, avec plus de 18 000 salariés dans le monde, il s'agit aussi avant tout d'une boîte ayant fait naître tout un ensemble de séries considérées aujourd'hui comme cultes, Far Cry, Rayman, Assassin's Creed, Prince of Persia, et j'en passe.
3: Une aventure un peu folle qui débutait il y a de cela plusieurs dizaines d'années, à la fin des années 80. À l'époque, les cinq frères Guillemot décident de se lancer dans la distribution de jeux vidéo, de sorte à diversifier les activités de l'entreprise familiale, qui était alors plus spécialisée dans les produits agricoles.
2: Une fois installé à Carantoire, en Bretagne, Ubisoft décide progressivement de diversifier son marché, en se lançant dans le développement de jeux vidéo. Et après quelques titres qui avaient fait un petit tabac à l'époque, comme un certain Zombie ou encore Iron Lord, Ubisoft commençait progressivement à faire son entrée dans la cour des grands, et donc à l'international, créant au fil des années de nombreux studios, aussi bien en Roumanie, en Chine, que plus tard sur le continent américain, avec leur fameux Ubisoft Montréal.
3: Pour la petite info, le nom d'Ubisoft signifie littéralement « Union des Bretons indépendants ». Enfin, ça c'est une théorie. Le studio mettant de son côté plus en avant la référence au terme d'ubiquité, un terme dérivé du latin qui signifie « partout ». Mais nous, ça nous fait bien marrer Union des Bretons indépendants, donc on va dire que c'est ça.
2: À l'heure où on écrit ces lignes, il y a de plus en plus de rumeurs et d'appels du pied d'Ubisoft prédisant un potentiel futur rachat du géant. Wait and see, comme on dit.
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0: Bonjour à tous, à la une de l'actualité, 33 000 climatiseurs mobiles ont été livrés dans les hôpitaux et les EHPAD, annonce de la ministre de la Santé Stéphanie Rist. Cette mesure d'urgence avait été décidée après la canicule de la fin du mois de juin avec une enveloppe de 100 millions d'euros. Mais ces équipements sont insuffisants et mal adaptés à une utilisation intensive selon la CGT. Le syndicat estime que la moitié des surfaces hospitalières ne sont toujours pas correctement climatisées. Et la situation reste compliquée sur le front des incendies. 26 feux étaient en cours hier en France, selon le ministre de l'Intérieur. En Gironde, l'accalmie permet à 84 000 habitants de rentrer chez eux. Dans le Var, l'incendie de Brignoles est maîtrisé. Il a parcouru 130 hectares. 4 pompiers ont été blessés. Et le ministre de l'Intérieur a dressé un bilan des interpellations depuis le début des incendies en France.
1: On a procédé depuis le début de cette séquence, il faut quand même le savoir, à 275 interpellations. 275 interpellations. Il faut avoir en tête que la répartition entre ce qui est criminel, volontaire, et ce qui est, je vais pas parler d'accident parce que c'est de l'imprudence et de la négligence, c'est 70-30. Donc dans 70% des cas, ces incendies sont criminels. Je crois que partout sur le territoire national, les procureurs également ont une politique pénale qui est extrêmement répressive. Extrêmement répressive. Hier, par exemple, dans l'Allier, on a eu des condamnations à la prison ferme. Ça a été aussi le cas dans les Landes, d'un individu qui a été interpellé en ayant procédé à une mise à feu, qui a été condamné, je crois, à 4 ans de prison ferme, avec mandat de dépôt. Donc voilà. Donc, faut vraiment passer un message de fermeté.
0: Voilà, Laurent Nunez, ministre de l'Intérieur, tout à l'heure. Deux femmes ont été mises en examen et placées en détention provisoire après la mort d'une cliente de 25 ans dans un salon de beauté à Nice. La victime a succombé à une réaction allergique après une intervention esthétique sur les fesses. Selon le parquet, la praticienne exerçait illégalement sans formation ni autorisation. Un homme soupçonné d'avoir dissimulé des produits a été placé sous contrôle judiciaire. Contrairement au site de Tarascon, l'usine Fibre Excellence de Saint-Gaudens en Haute-Garonne bénéficie d'un sursis. Le tribunal de commerce de Toulouse laisse jusqu'au 24 août pour déposer une offre de reprise. Sans repreneur, la liquidation judiciaire sera prononcée le 15 septembre. Enfin, l'Ukraine saisit le tribunal arbitral du sport pour contester la décision du Comité international olympique de réintégrer provisoirement les athlètes russes en vue des JO de Los Angeles 2028. Le Comité national olympique ukrainien estime que cette décision a été prise trop tôt dans un contexte de guerre en Ukraine. Le TAS n'a pas encore réagi à ce recours. Voilà pour l'actualité. Bon après-midi à tous.

0: Et aujourd'hui dans le coup de cœur de Calvin, Live to Experience.
1: 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Don't your boys know nothing? The USA is the center of Jerusalem.
0: Un concept album de rock biblique mi-progressif, mi-bruitiste à propos de l'apocalypse au Texas. C'est bien le sujet entamé par Josh T. Pearson et son groupe Live to Experience.
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0: En 2001, sous l'ère George Bush fils, peu avant le 11 septembre, c'est une époque étrange pour le rock américain. Les groupes contestataires se font de plus en plus rares. Et la mode est au genre qu'on appelle alors post-rock. L'après-rock, selon les journalistes, encore eux. Et des groupes comme Godspeed You Black Emperor ou encore Mogwai. Josh T. Pearson se trouve là obsédé par la religion, le rock'n'roll le plus sauvage, mais aussi les deux genres chers à son pays, le folk et la country.
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Josh T. Pearson, le Texan, se rend compte que dans son pays, on aime surtout les choses positives et joyeuses. Ce n'est pas son cas. Lui qui explique avoir découvert des groupes britanniques comme les Cure, les Smiths, ou encore My Bloody Valentine, plus porté sur le désespoir ou le lyrisme, ou encore les guitares saturées d'effets.

0: Le contexte.
1: The Texas Jerusalem Crossroads, l'unique album de son groupe Live to Experience, est une façon pour Josh T. Pearson de créer une expérience sonique radicale, de s'emparer du son tonitruant de la scène anglaise du début des années 90, pour raconter l'apocalypse selon lui. C'est ainsi qu'au milieu de ce mur du son qu'il tisse à l'aide de ses deux camarades, sa voix surgit pour prêcher tel un Jeff Buckley de l'évangile. On écoute le titre Falling from Cloud 9 dans son intégralité.

0: 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Avec Véronique Lavoué, directrice des projets auprès du sel, le mot imposé est aujourd'hui « sel ».
1: Évidemment, ça m'évoque beaucoup de choses, le sel, puisque je travaille au sel. C'est facile et il y a une petite histoire que je raconte très très souvent en visite terrain quand je rencontre les bénéficiaires des projets. Je leur dis toujours « on prépare ensemble une sauce ». En Afrique, on mange souvent le riz, la pâte, le mil, enfin la boule, avec une sauce. Et dans la sauce, on met beaucoup de choses. On va mettre de la sauce tomate, des oignons, un bouillon, des petits carrés magiques. Quand on a de l'argent, on va mettre un petit peu de viande, pas toujours, on va mettre du haricot. Et puis, y a une chose qu'on met très très peu, c'est le sel. Moi, ce que j'aime bien quand on travaille avec les communautés bénéficiaires, c'est de mettre un petit peu de sel, mais jamais trop, surtout pas trop. C'est eux qui amènent tout le contenu de la sauce, qui amènent tous les ingrédients. Et puis nous, grâce aux donateurs du sel, on amène un tout petit peu de sel.
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1: Bonjour à tous, à la une de l'actualité, 84 000 personnes autorisées à rentrer chez elles en Gironde. Le feu n'a pas progressé depuis 3 jours et depuis ce matin, les conditions météo sont plus favorables avec une baisse des températures et des rafales de vent. Et l'A63 a pu rouvrir dans les deux sens de la circulation, même si plusieurs bretelles restent fermées. Et le ministre de l'Intérieur, Laurent Nunez, a fait un bilan de la situation. 117 000 hectares de végétation ont brûlé partout en France depuis le début de la saison des incendies. Les forces de l'ordre ont procédé à 275 interpellations, 70% concernent des feux volontaires, les autres sont liés à des imprudences ou à des négligences. L'humanité vit désormais à crédit écologique. Ce jeudi 30 juillet marque le jour du dépassement mondial. En 211 jours, nous avons consommé toutes les ressources que la Terre peut régénérer en un an. La date tombe 6 jours plus tard qu'en 2025, mais principalement en raison d'un changement de méthode de calcul. Si toute la planète vivait comme la France, ce seuil aurait été franchi dès le 24 avril. Une grève surprise va perturber le trafic SNCF en Normandie de vendredi à dimanche en plein chassé-croisé estival. Plusieurs lignes vers Paris sont concernées, notamment depuis le Havre, Rouen, Cherbourg, Caen, Deauville et Évreux. La SNCF conseille aux voyageurs de vérifier leur train la veille à partir de 17h et si possible de reporter leur déplacement. 4 migrants ont été retrouvés morts après 2 naufrages distincts lors de tentatives de traversée clandestine de la Manche vers l'Angleterre. Depuis le début de l'année, au moins 14 migrants ont perdu la vie dans ces traversées. La natalité continue de reculer en France. Un peu plus de 313 000 bébés sont nés au premier semestre 2026, soit une baisse de 1,1% sur un an selon l'INSEE. Depuis 2022, les naissances annuelles sont à leur plus bas niveau depuis la fin de la Seconde Guerre mondiale. Du changement dans les stades dès l'an prochain. La publicité virtuelle doit être testée pendant les compétitions sportives. Julie Pierret.
2: Oui, ça veut dire concrètement que les supporters présents dans le stade verront les panneaux publicitaires habituels, mais les téléspectateurs, eux, pourront voir d'autres publicités affichées à l'écran grâce à un procédé numérique. L'idée, c'est d'adapter les publicités en fonction des pays où les matchs sont diffusés. Exemple, une publicité pour de l'alcool visible à l'étranger pourra être remplacée en France où la loi l'interdit. Cette technologie doit aussi aider le sport féminin à trouver davantage de sponsors. L'expérimentation est prévue pendant 18 mois, à compter de janvier 2027 et jusqu'à juin 2028.
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1: Voilà pour l'actualité. Bonne fin de journée à tous.

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3: Est-ce que vous vous êtes déjà demandé quelle taille pouvait avoir Internet ? Lorsque l'on sait qu'il ne cesse de s'agrandir année après année, ce chiffre devrait être sans surprise assez gargantuesque. Et figurez-vous que oui, c'est le cas.
2: Plusieurs personnes se sont prêtées à l'ambitieux exercice de calculer ce fameux chiffre. Et ainsi, pour l'année 2020, les estimations tourneraient autour de pas moins d'une quarantaine de zettaoctets, 40 zettaoctets de données Internet.
3: Pour information, un zettaoctet correspond à 10 puissance 21 octets, soit 10 octets suivis de 21 zéros, l'équivalent de 1 trilliard de gigaoctets. Pour faire encore plus simple, parce que mine de rien on s'y perd un peu avec toutes ces grandeurs, avec un zettaoctet, il serait possible de stocker pas loin de 180 millions de fois la plus grande bibliothèque du monde. Il vous suffit alors de multiplier ce chiffre par 40 et vous arriverez à la taille d'Internet en 2020. Gargantuesque, il n'y a pas d'autre mot.
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0: Bonjour à tous, à la une de l'actualité, 84 000 personnes autorisées à rentrer chez elles en Gironde. Le feu n'a pas progressé depuis 3 jours et depuis ce matin, les conditions météo sont plus favorables avec une baisse des températures et des rafales de vent. Et l'A63 a pu rouvrir dans les deux sens de la circulation, même si plusieurs bretelles restent fermées. Et le ministre de l'Intérieur, Laurent Nunez, a fait un bilan de la situation. 117 000 hectares de végétation ont brûlé partout en France depuis le début de la saison des incendies. Les forces de l'ordre ont procédé à 275 interpellations, 70% concernent des feux volontaires, les autres sont liés à des imprudences ou à des négligences. L'humanité vit désormais à crédit écologique. Ce jeudi 30 juillet marque le jour du dépassement mondial. En 211 jours, nous avons consommé toutes les ressources que la Terre peut régénérer en un an. La date tombe 6 jours plus tard qu'en 2025, mais principalement en raison d'un changement de méthode de calcul. Si toute la planète vivait comme la France, ce seuil aurait été franchi dès le 24 avril. Une grève surprise va perturber le trafic SNCF en Normandie de vendredi à dimanche en plein chassé-croisé estival. Plusieurs lignes vers Paris sont concernées, notamment depuis le Havre, Rouen, Cherbourg, Caen, Deauville et Évreux. La SNCF conseille aux voyageurs de vérifier leur train la veille à partir de 17h et si possible de reporter leur déplacement. 4 migrants ont été retrouvés morts après 2 naufrages distincts lors de tentatives de traversée clandestine de la Manche vers l'Angleterre. Depuis le début de l'année, au moins 14 migrants ont perdu la vie dans ces traversées. La natalité continue de reculer en France. Un peu plus de 313 000 bébés sont nés au premier semestre 2026, soit une baisse de 1,1% sur un an selon l'INSEE. Depuis 2022, les naissances annuelles sont à leur plus bas niveau depuis la fin de la Seconde Guerre mondiale. Du changement dans les stades dès l'an prochain. La publicité virtuelle doit être testée pendant les compétitions sportives. Julie Pierret.
1: Oui, ça veut dire concrètement que les supporters présents dans le stade verront les panneaux publicitaires habituels, mais les téléspectateurs, eux, pourront voir d'autres publicités affichées à l'écran grâce à un procédé numérique. L'idée, c'est d'adapter les publicités en fonction des pays où les matchs sont diffusés. Exemple, une publicité pour de l'alcool visible à l'étranger pourra être remplacée en France où la loi l'interdit. Cette technologie doit aussi aider le sport féminin à trouver davantage de sponsors. L'expérimentation est prévue pendant 18 mois, à compter de janvier 2027 et jusqu'à juin 2028.
0: 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Voilà pour l'actualité. Bonne fin de journée à tous.

Bonjour à tous, cette semaine dans Fallait y penser, on va parler souris. Parce qu'à la rédac, on est toujours ou presque devant les ordinateurs. Et puis parce que l'un d'entre nous en fait a eu une illumination. Cette semaine, on s'est demandé pourquoi les souris d'ordinateur portaient-elles ce nom. Parce que bon, on va pas se mentir, hein, ça n'a rien à voir hein, quand on les regarde comme ça. Vous avez sûrement déjà dû remarquer que dans le monde automobile, on aime bien donner des noms d'animaux aux objets. Ouais, genre coccinelle, chevaux. Et bien dans le domaine informatique, c'est pareil. Souris, puces, virus sont autant de noms qui sont utilisés dans le domaine informatique. Mais alors, pourquoi la souris ? La souris d'ordinateur a été créé en 1963 par un américain, Douglas Eglenberg. Au départ, ce n'est qu'une simple boîte en bois qui contient deux roues en métal ainsi qu'un seul bouton. En 1968, il la présente au grand public et la souris devient célèbre, notamment grâce à une grande marque à la pomme, si vous voyez ce que je veux dire. Son nom, la souris, hein, vient de sa ressemblance avec l'animal. Et oui, la première souris d'ordinateur ressemblait à... Eh bien une souris tout simplement. Oui bon, faut pas exagérer quand même. Hein. La souris de Douglas Eglenberg ressemblait vraiment au petit rongeur éponyme. D'ailleurs pendant très très longtemps, il y a très très longtemps alors, hein, les souris étaient reliées aux ordinateurs par des câbles. Enfin de toute façon, je sais pas pourquoi on se casse la tête, puisque de toute façon les souris vont disparaître. On récapitule, la souris d'ordinateur a été inventée en 1963 par Douglas Eglenberg. Il l'a nommée ainsi car elle ressemblait étrangement à l'animal. Non, sans blague. Eh oui, fallait y penser. Voilà, c'est tout pour aujourd'hui. Moi, je vous dis à la semaine prochaine pour un nouveau fait expliqué dans Fallait y penser.

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1: Avec Ritz Randriam Ampandri, coach sportif chez Work Inside Out, le mot imposé est aujourd'hui corps.
2: Alors le corps, c'est pour moi le lieu où on va rester le plus de temps, en tout cas ici sur Terre. C'est un élément qu'on doit prendre soin. On va garder ce corps pendant un certain moment. C'est-à-dire qu'il y a l'esprit, en fait tout est connecté. Et tout simplement, le corps, c'est aussi le temple du Saint-Esprit. Un corps sain dans un esprit sain, effectivement, c'est une expression voilà, qu'on entend beaucoup. Quand on a du stress, quand on est fatigué, etc. Le mouvement, il est important. Le fait de pouvoir entretenir le corps, ça permet de pouvoir aussi entretenir notre tête, avancer et tout simplement être bien dans son corps et bien dans sa tête.
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0: Bonjour à tous. À la une de l'actualité, 84 000 personnes autorisées à rentrer chez elles en Gironde. Le feu n'a pas progressé depuis 3 jours et depuis ce matin, les conditions météo sont plus favorables avec une baisse des températures et des rafales de vent. Et l'A63 a pu rouvrir dans les deux sens de la circulation, même si plusieurs bretelles restent fermées. Et le ministre de l'Intérieur, Laurent Nunez, a fait un bilan de la situation. 117 000 hectares de végétation ont brûlé partout en France depuis le début de la saison des incendies. Les forces de l'ordre ont procédé à 275 interpellations, 70% concernent des feux volontaires, les autres sont liés à des imprudences ou à des négligences. L'humanité vit désormais à crédit écologique. Ce jeudi 30 juillet marque le jour du dépassement mondial. En 211 jours, nous avons consommé toutes les ressources que la Terre peut régénérer en un an. La date tombe 6 jours plus tard qu'en 2025, mais principalement en raison d'un changement de méthode de calcul. Si toute la planète vivait comme la France, ce seuil aurait été franchi dès le 24 avril. Une grève surprise va perturber le trafic SNCF en Normandie de vendredi à dimanche en plein chassé-croisé estival. Plusieurs lignes vers Paris sont concernées, notamment depuis le Havre, Rouen, Cherbourg, Caen, Deauville et Évreux. La SNCF conseille aux voyageurs de vérifier leur train la veille à partir de 17h et si possible de reporter leur déplacement. 4 migrants ont été retrouvés morts après 2 naufrages distincts lors de tentatives de traversée clandestine de la Manche vers l'Angleterre. Depuis le début de l'année, au moins 14 migrants ont perdu la vie dans ces traversées. La natalité continue de reculer en France. Un peu plus de 313 000 bébés sont nés au premier semestre 2026, soit une baisse de 1,1% sur un an selon l'INSEE. Depuis 2022, les naissances annuelles sont à leur plus bas niveau depuis la fin de la Seconde Guerre mondiale. Du changement dans les stades dès l'an prochain. La publicité virtuelle doit être testée pendant les compétitions sportives. Julie Pierret.
1: Oui, ça veut dire concrètement que les supporters présents dans le stade verront les panneaux publicitaires habituels, mais les téléspectateurs, eux, pourront voir d'autres publicités affichées à l'écran grâce à un procédé numérique. L'idée, c'est d'adapter les publicités en fonction des pays où les matchs sont diffusés. Exemple, une publicité pour de l'alcool visible à l'étranger pourra être remplacée en France où la loi l'interdit. Cette technologie doit aussi aider le sport féminin à trouver davantage de sponsors. L'expérimentation est prévue pendant 18 mois, à compter de janvier 2027 et jusqu'à juin 2028.
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0: 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Paroles de nos aînés. Une petite pensée sur l'amour. Elle a menti au chauffeur.
1: On était à l'école de perfectionnement à Célestat. Un soir, je rentre avec ma bicyclette chez moi, Ibrahim. Je rentre. Qu'est-ce que je vois apparaître au portail? C'est ma fiancée. Mais je dis, qu'est-ce que tu fais là? Et je suis venu avec le bus de la Bonale. C'était l'autocar qui cherchait le ramassage des ouvriers, ouvrières. Mais comment t'as fait ça? Tu n'habites pas Célestat? Elle a dit, j'ai dit au chauffeur, mon oncle est malade à Célestat, il faut que j'aille le trouver. Elle a menti. J'ai dit, mais comment tu vas faire pour le retour? Et c'est pareil, pour qu'elle puisse me voir. Elle a trompé le chauffeur. Et le lendemain, elle est repartie au boulot. Et le chauffeur lui dit, comment est-ce que ça va chez oncle Georges? Oh, c'est pas si grave qu'on le croyait.
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0: Bonjour à tous. À la une de l'actualité, 84 000 personnes autorisées à rentrer chez elles en Gironde. Le feu n'a pas progressé depuis 3 jours et depuis ce matin, les conditions météo sont plus favorables avec une baisse des températures et des rafales de vent. Et l'A63 a pu rouvrir dans les deux sens de la circulation, même si plusieurs bretelles restent fermées. Et le ministre de l'Intérieur, Laurent Nunez, a fait un bilan de la situation. 117 000 hectares de végétation ont brûlé partout en France depuis le début de la saison des incendies. Les forces de l'ordre ont procédé à 275 interpellations, 70% concernent des feux volontaires, les autres sont liés à des imprudences ou à des négligences. L'humanité vit désormais à crédit écologique. Ce jeudi 30 juillet marque le jour du dépassement mondial. En 211 jours, nous avons consommé toutes les ressources que la Terre peut régénérer en un an. La date tombe 6 jours plus tard qu'en 2025, mais principalement en raison d'un changement de méthode de calcul. Si toute la planète vivait comme la France, ce seuil aurait été franchi dès le 24 avril. Une grève surprise va perturber le trafic SNCF en Normandie de vendredi à dimanche en plein chassé-croisé estival. Plusieurs lignes vers Paris sont concernées, notamment depuis le Havre, Rouen, Cherbourg, Caen, Deauville et Évreux. La SNCF conseille aux voyageurs de vérifier leur train la veille à partir de 17h et si possible de reporter leur déplacement. 4 migrants ont été retrouvés morts après 2 naufrages distincts lors de tentatives de traversée clandestine de la Manche vers l'Angleterre. Depuis le début de l'année, au moins 14 migrants ont perdu la vie dans ces traversées. La natalité continue de reculer en France. Un peu plus de 313 000 bébés sont nés au premier semestre 2026, soit une baisse de 1,1% sur un an selon l'INSEE. Depuis 2022, les naissances annuelles sont à leur plus bas niveau depuis la fin de la Seconde Guerre mondiale. Du changement dans les stades dès l'an prochain. La publicité virtuelle doit être testée pendant les compétitions sportives. Julie Pierret.
1: Oui, ça veut dire concrètement que les supporters présents dans le stade verront les panneaux publicitaires habituels, mais les téléspectateurs, eux, pourront voir d'autres publicités affichées à l'écran grâce à un procédé numérique. L'idée, c'est d'adapter les publicités en fonction des pays où les matchs sont diffusés. Exemple, une publicité pour de l'alcool visible à l'étranger pourra être remplacée en France où la loi l'interdit. Cette technologie doit aussi aider le sport féminin à trouver davantage de sponsors. L'expérimentation est prévue pendant 18 mois, à compter de janvier 2027 et jusqu'à juin 2028.
0: 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Voilà pour l'actualité. Bonne fin de journée à tous.

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1: Avec Françoise Caron, présidente des AFP, Association familiale protestante, le mot imposé est aujourd'hui recul.
2: Recul. Moi, j'aime pas reculer. J'aime bien aller de l'avant. J'ai appris à avoir du recul sur les choses, ou en tout cas un peu de hauteur. Parce que quand on a la tête dans le guidon, les mains dans le cambouis, tous les gamins sur les genoux, la montagne de linge qui s'accumule, faut monter un peu sur la montagne, prendre de la hauteur, prendre un peu de recul pour analyser les choses, pour maîtriser ses émotions. Et c'est ce qui permet, je crois, de ménager sa monture et d'aller loin. Pas reculer, pas renoncer, mais prendre ce temps de la réflexion, de l'analyse des choses et des situations, de l'analyse même de ses propres sentiments, émotions, réactions. C'est important, oui, de prendre un peu de recul.
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3: Avec Jonathan Mpassi Mayala, président du CEPROMOR, le mot imposé du jour est enfantement.
4: L'enfantement, je vois la vie qu'une maman donne, ça passe par les douleurs d'enfantement, mais après les douleurs d'enfantement, il y a la joie. On a l'enfant et voilà, nous, dans les actions que nous faisons, donc nous accompagnons ces personnes à pouvoir soulager. Les douleurs d'enfantement sont inévitables, mais du moins, on entoure ces personnes, ces femmes-là aussi, à pouvoir accoucher dans des bonnes conditions, à pouvoir avoir des enfants dans des bonnes conditions. Mais il y a aussi un autre aspect de l'enfantement, c'est-à-dire enfantement dans le sens de donner naissance aux disciples aussi. Très important, ce que je fais doit avoir de l'impact. Je dois aussi enfanter les autres personnes qui doivent porter cette vision que j'ai, de manière que si je ne suis plus là, la vision continue, le travail continue.
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1: Bonsoir à tous. À la une de l'actualité, la situation s'améliore sur le front des incendies en Gironde. L'autoroute A63 a rouvert dans les deux sens de la circulation entre Bordeaux et le Pays Basque, même si certaines bretelles et aires de repos restent fermées. Les pompiers restent quand même mobilisés face à plusieurs reprises de feu. Depuis le début de cet incendie, 231 sapeurs-pompiers ont été blessés. Et puis en Espagne, un important incendie de forêt a déjà ravagé plus de 10 000 hectares de végétation en seulement 24 heures. Le sinistre est situé à la frontière avec le Portugal. Plus de 800 habitants ont été évacués de 14 localités. La solidarité continue après les incendies de la forêt de Fontainebleau. La collecte lancée par la Fondation du patrimoine a déjà atteint 1 million d'euros grâce à plus de 7500 donateurs. La région Île-de-France doublera cette somme pour atteindre 2 millions d'euros. La somme est destinée à la replantation du massif et à sa protection contre les futurs incendies. La justice donne raison au Rassemblement national. Le tribunal judiciaire de Paris autorise Marine Le Pen et le RN à utiliser le terme « la renaissance » dans leur campagne pour la présidentielle de 2027. Les juges estiment qu'il n'y a aucun risque de confusion avec le parti Renaissance, ni contrefaçon, ni parasitisme. Le parti de Gabriel Attal a annoncé qu'il ferait appel de cette décision. Une grève surprise va perturber le trafic SNCF en Normandie de vendredi à dimanche en plein chassé-croisé estival. Plusieurs lignes vers Paris sont concernées, notamment depuis Le Havre, Rouen, Cherbourg, Caen, Deauville et Évreux. La SNCF conseille aux voyageurs de vérifier leur train la veille à partir de 17h et si possible de reporter leur déplacement. Les billets peuvent être échangés ou remboursés sans frais avant le départ. 4 migrants ont été retrouvés morts après 2 naufrages distincts lors de tentatives de traversée clandestine de la Manche vers l'Angleterre. 3 victimes ont été découvertes près de Dunkerque. Depuis le début de l'année, au moins 14 migrants ont perdu la vie dans ces traversées. Un homme de 27 ans a été relaxé pour recel par le tribunal de Clermont-Ferrand. Il avait acheté une voiture volée, immatriculée au nom d'Emmanuel Macron et à l'adresse de l'Élysée. La voiture a été achetée à 8500 euros lors d'une transaction conclue en pleine nuit. Le prévenu a tout de même été condamné à 500 euros d'amende pour défaut d'assurance. Enfin, succès immédiat pour Spider-Man, Brand New Day. Le nouveau film avec Tom Holland a attiré plus de 650 000 spectateurs en France dès son premier jour d'exploitation. C'est le meilleur démarrage de l'année et le plus important depuis Avengers Endgame en 2019. Voilà pour l'actualité. Bonne soirée à tous.
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1: Avec Isabelle Duval, directrice des projets du développement au CEL, le mot imposé est aujourd'hui santé.
2: La santé, ça me fait penser à la première fois que je suis rentrée dans un centre de santé au nord-est du Congo, près de la frontière centrafricaine, que j'ai vu une petite maison avec deux pièces et des étagères pour la pharmacie où il y avait trois boîtes, en fait, de médicaments. Je me suis dit qu'il n'y avait vraiment pas grand-chose pour la population alentour. Ça me ramène, en fait, à la différence entre ici, en France, donc ce que je connais, et puis le peu qu'il y a là-bas, le fossé qui est entre nos deux mondes, l'injustice de ces personnes qui ont très peu pour se soigner. C'est à ça que ça m'a ramené. Et après, bien entendu, l'action. Voilà. Après, il faut agir.
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0: Bonsoir à tous, à la une de l'actualité. La situation s'améliore sur le front des incendies en Gironde. L'autoroute A63 a rouvert dans les deux sens de la circulation entre Bordeaux et le Pays Basque, même si certaines bretelles et aires de repos restent fermées. Les pompiers restent quand même mobilisés face à plusieurs reprises de feu. Depuis le début de cet incendie, 231 sapeurs-pompiers ont été blessés. Et puis en Espagne, un important incendie de forêt a déjà ravagé plus de 10 000 hectares de végétation en seulement 24 heures. Le sinistre est situé à la frontière avec le Portugal. Plus de 800 habitants ont été évacués de 14 localités. La solidarité continue après les incendies de la forêt de Fontainebleau. La collecte lancée par la Fondation du patrimoine a déjà atteint 1 million d'euros grâce à plus de 7500 donateurs. La région Île-de-France doublera cette somme pour atteindre 2 millions d'euros. La somme est destinée à la replantation du massif et à sa protection contre les futurs incendies. La justice donne raison au Rassemblement national. Le tribunal judiciaire de Paris autorise Marine Le Pen et le RN à utiliser le terme « la renaissance » dans leur campagne pour la présidentielle de 2027. Les juges estiment qu'il n'y a aucun risque de confusion avec le parti Renaissance, ni contrefaçon, ni parasitisme. Le parti de Gabriel Attal a annoncé qu'il ferait appel de cette décision. Une grève surprise va perturber le trafic SNCF en Normandie de vendredi à dimanche en plein chassé-croisé estival. Plusieurs lignes vers Paris sont concernées, notamment depuis Le Havre, Rouen, Cherbourg, Caen, Deauville et Évreux. La SNCF conseille aux voyageurs de vérifier leur train la veille à partir de 17h et si possible de reporter leur déplacement. Les billets peuvent être échangés ou remboursés sans frais avant le départ. 4 migrants ont été retrouvés morts après 2 naufrages distincts lors de tentatives de traversée clandestine de la Manche vers l'Angleterre. 3 victimes ont été découvertes près de Dunkerque. Depuis le début de l'année, au moins 14 migrants ont perdu la vie dans ces traversées. Un homme de 27 ans a été relaxé pour recel par le tribunal de Clermont-Ferrand. Il avait acheté une voiture volée, immatriculée au nom d'Emmanuel Macron et à l'adresse de l'Élysée. La voiture a été achetée à 8500 euros lors d'une transaction conclue en pleine nuit. Le prévenu a tout de même été condamné à 500 euros d'amende pour défaut d'assurance. Enfin, succès immédiat pour Spider-Man, Brand New Day. Le nouveau film avec Tom Holland a attiré plus de 650 000 spectateurs en France dès son premier jour d'exploitation. C'est le meilleur démarrage de l'année et le plus important depuis Avengers Endgame en 2019. Voilà pour l'actualité. Bonne soirée à
1: tous. 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
3: L'aide au développement ne sert que les intérêts des pays donateurs.
4: Bonjour Nicolas.
5: Bonjour Gladys.
4: Alors parmi les différentes critiques qui sont formulées à l'encontre de l'aide publique au développement, il y en a une qui revient régulièrement et qui consiste à affirmer que l'aide n'est pas si altruiste que ça. Elle ne servirait que les intérêts des pays donateurs. D'où provient cette idée ?
5: Cette critique trouve en fait sa source dans les origines de l'aide publique au développement moderne. En dressant un rapide panorama historique, on se rend d'ailleurs compte qu'elle n'est pas totalement dépourvue de fondement, cette critique. En effet, pendant longtemps, les priorités géopolitiques ont occupé une place prépondérante dans les motivations de l'aide. Le contexte de la guerre froide y a contribué pour beaucoup. C'est ainsi qu'au sortir de la Seconde Guerre mondiale, les Américains ont mis sur pied ce qui est considéré comme la première aide moderne, le plan Marshall, et qui avait non seulement pour objectif de reconstruire l'Europe, mais aussi de contrecarrer l'influence soviétique.
4: Les États donateurs voyaient alors l'aide au développement comme une stratégie sur la scène internationale.
5: Oui, c'est bien ça, tout particulièrement sur le plan politique. Certains pays ont pu notamment voir dans l'aide publique au développement une occasion de prolonger leur influence malgré le contexte de décolonisation. Après, les études consacrées à l'APD ont permis de montrer que les États pouvaient aussi parfois avoir d'autres motivations aussi. Bien que sûrement minoritaires, il semblerait que certains pays aient pu éprouver un sentiment de culpabilité suite à la colonisation et aient pu voir dans l'APD une façon de réparer leur tort en quelque sorte.
4: L'APD, l'aide publique au développement, mais on constate aussi qu'elle a évolué au fil des années, notamment avec la fin de la guerre froide.
5: C'est vrai, le nouveau contexte géopolitique a un peu changé la donne. Dans les années 90, on a notamment pu observer une importante baisse des montants de l'aide publique au développement, ce qui accrédite en partie l'hypothèse d'une APD au bénéfice des intérêts des pays donateurs. Cette situation a alors obligé l'aide publique au développement à se réinventer. La mise en place des objectifs du millénaire pour le développement à partir de l'an 2000 témoigne de ce renouveau et s'inscrit dans une démarche qui tient davantage compte des besoins des bénéficiaires.
4: Mais au-delà des seuls intérêts politiques, l'aide publique au développement sert également des intérêts économiques.
5: L'APD a aussi pu servir à garantir des débouchés à l'exportation aux entreprises nationales des pays donateurs. Cette pratique, connue sous le nom d'aide liée, consiste à n'octroyer l'aide que si le bénéficiaire a recours à vos biens et services. D'importants progrès ont été réalisés cependant à ce niveau. Selon l'OCDE, l'Organisation de coopération et de développement économique, 88% de l'APD mondiale en 2007 était déliée. Un chiffre qui fait donc apparaître qu'une large part de l'aide est désintéressée, pour le moins économiquement.
4: Donc dire que l'aide au développement ne sert que les intérêts des pays donateurs n'est pas juste.
5: C'est un peu rapide et réducteur. L'APD, l'aide publique au développement, a pu et dans une moindre mesure peut encore servir les intérêts des États donateurs. Mais dans le même temps, elle peut également servir aussi les intérêts des États bénéficiaires. Les deux ne sont pas forcément incompatibles et finalement, n'est-ce pas vraiment ça qui importe ? L'important étant surtout que le partenariat entre les pays soit équilibré et librement accepté.
4: Alors il ne faut finalement pas être naïf d'un côté sur l'aide publique au développement, hein, elle peut faire partie d'une stratégie globale, mais finalement ce qui compte et ce qu'on doit retenir de cela, c'est que c'est ce que cette aide permet pour les pays qui sont aidés. Si vous souhaitez aller plus loin dans ce sujet, on vous donne rendez-vous sur le blog du CEL. Vous pouvez réécouter la chronique en podcast sur le www.radioarcenciel.com. À la semaine prochaine, merci Nicolas. C'était Idées reçues sur l'aide au développement avec Nicolas Fouquet en partenariat avec le

0: 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Une petite pensée sur le grand frère parti à la guerre.
1: Écoutez, mon frère est parti à 17 ans en Allemagne, Reichsarbeitsdienst, RAD. Moi, j'avais 8 ans. Il est mort en rentrant. Il a fait des tranchées en Allemagne. Lorsqu'il est tombé, affaibli, maladie, malnutrition, on l'a mis dans un lazaret en Allemagne. Il est revenu en Alsace, à notre domicile. 15 jours après, il est mort. 18 ans. Et nous, on était là, sur un tabouret, mon frère et moi. Vous voyez le travail. Et on était là, avec l'enterrement. Hein. Et après, j'ai eu le souvenir d'aller en Allemagne pour faire mon service militaire. J'ai pensé souvent, j'espère que ça n'arrive pas comme à mon frère. À l'époque, hein. Je ne dis pas.
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Bonjour à tous, cette semaine dans le Point Lexico, on va parler coq et poux. On connaît tous quelqu'un imbu de sa personne qui passe son temps à nous rappeler à quel point il ou elle est exceptionnel. Bref, on dit alors qu'il est fier comme un coq ou comme un poux. Mais alors pourquoi ? Eh bien c'est très simple, le coq, comme le paon d'ailleurs, est réputé pour avoir une posture qui donne l'impression d'être fier puisqu'en effet il se tient droit et la tête haute. Mais alors le poux dans tout ça ? Eh bien c'est simplement une confusion linguistique. En effet, le mot poux est d'une ancienne forme dialectale de l'ancien français pouil ou poux qui venait du latin poulus qui signifiait poulet ou coq. Ainsi, avec l'évolution de la langue française, l'expression s'est figée avec le sens qu'on lui connaît aujourd'hui, même si à mon avis le mot poux actuel qui désigne le petit insecte n'a pas la même origine que le mot poulet ou coq. On récapitule, fier comme un coq vient d'une simple observation de la posture de l'animal qui rappelle la fierté. Et fier comme un poux vient de l'ancien français poux qui signifiait coq, et donc par analogie, fier comme un poux désigne en fait l'expression fier comme un coq. C'est donc une expression qui s'est figée même si le poux n'est pas le même animal aujourd'hui. Maintenant vous savez pourquoi on dit fier comme un coq et comme un poux aussi du coup. Voilà, c'est tout pour aujourd'hui. Moi, je vous dis à la semaine prochaine pour une nouvelle expression française expliquée dans le Point Lexico.

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0: Coucou vous. Bienvenue une nouvelle fois dans On n'est pas là pour jouer de la flûte. Je suis toujours aussi contente de vous retrouver pour toujours plus de partage musical. Cette semaine, j'aimerais bien, s'il vous plaît, vous présenter un ovni de la musique. Vous le connaissez peut-être à travers des featurings qu'il aurait fait avec d'autres artistes, comme Douskawa, Gaël Faye, Lucio Bukowski, Anton Serra, ou encore au sein du collectif La Secte Phonétique, dont vous avez écouté le morceau le plus connu en intro qui s'appelle Bienvenue dans la secte. Je me rends compte que je vous ai toujours pas dit le nom de l'artiste, Hippocampe Fou. De son vrai nom Sébastien Gonzalez, l'artiste fait le funambule entre le rap et le slam, tout en marchant sur le fil du loufoque. Loufoque. Si je devais résumer Hippocampe Fou en un mot, ce serait exactement loufoque. Il se qualifie lui-même de rappeur aquatique avec humour, notamment en référence à un de ses premiers albums qui s'appelle Aquatrip. Il exploite pas mal le filon de l'aquarap avec des ambiances sonores qui évoquent la perception du son qu'aurait un poisson. Je m'explique. On a un peu de réverbération qui fait penser à des fonds marins, des sons à résonance ronde qui font penser à des bruits de gouttes d'eau par exemple. En fait, écoutez son album Aquatrip, ce sera beaucoup plus parlant. Mais après l'Hippocampe, il y a le fou et c'est vrai qu'il faut dire que l'artiste est un tout petit peu barré. D'ailleurs, il le dit dans un de mes sons préférés d'Hippo, le dindon.
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1: Ce côté décalé et incompris de tous, Hippocampe Fou l'assume totalement et c'est ce qui fait que je le trouve génial. Il se décrit un homme répugnant autant à l'intérieur qu'à l'extérieur, le tout avec un message de tolérance envers les ermites et les dégoûtants. Au-delà du fait que cette chanson m'a fait mourir de rire, il faut dire qu'il s'amuse autant avec le fond de son texte qu'avec la forme. C'est quelque chose de systématique chez lui, on retrouve sa diction et cette tournure de phrase unique dans chacun de ses textes. Les mots s'entremêlent, se confondent, se détachent et se répondent. La sonorité de ses textes serait un objet d'étude à elle seule, indépendamment du sens des mots. D'ailleurs, le morceau le plus impressionnant niveau diction, je trouve, c'est bien son freestyle étoilé.
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1: comme d'hab, une instru ludique et un flow aquatique. Ce freestyle, c'est une véritable performance que très peu de personnes pourraient égaler. On retrouve dans ce morceau toute l'ambiance loufoque et onirique du monde aquatico-céleste du rappeur. Ce freestyle étoilé répond à son album Céleste, et dans le clip du morceau, il porte un pull avec des étoiles, les lumières sont en forme d'étoiles aussi. On peut dire qu'il a le sens du détail, à tel point qu'on ne peut que penser que c'est un grand délire qu'il s'est tapé tout seul et qu'il partage au public avec sa musique. Il varie beaucoup les styles et son champ des possibles est extrêmement large. En même temps, entre le sous-marin et les étoiles, il y a de la place. Mais j'ai conscience que c'est un style très particulier et qui est loin de plaire à tous. Alors vous me voyez venir, je suis allée vérifier à quel point les gens pouvaient entrer dans son délire. Et voilà le résultat.
3: C'était un pote qui m'a montré ça un peu au hasard, comme ça sur une enceinte. Et c'est vrai que la première fois, quand t'es pas du tout familier avec ce genre d'univers, c'est très bizarre. T'as vraiment des sensations de genre, qu'est-ce que c'est que ce truc-là, quand t'as écouté du rap classique. Et c'était aussi une époque où ça se développait beaucoup, ce genre de choses. Ça n'existait pas encore, c'était assez novateur. Toujours très novateur et très particulier, surtout Hippocampe Fou, du coup, parce qu'il a quand même son style très précis et relativement badant. C'est quelque chose qui est assez particulier, c'est pas quelque chose qu'on va attendre. Et c'est quelque chose qui est aussi assez illogique parfois. On voit pas forcément ce qui va venir et du coup, ça surprend. Et parfois, on ne comprend pas et c'est ça un peu l'idée derrière badant.
4: Alors en effet, je ne connaissais pas Hippocampe Fou, j'ai découvert là à l'instant 2-3 chansons de ce groupe et de cet homme tout seul, hein. Voilà, comme quoi je connais vraiment bien la personne. Déjà chapeau s'il est tout seul. Et ensuite, écoutez, moi ça me fait l'effet d'histoire parlée, d'histoire rappée, hein, du coup, et ça me... Bon alors, on a l'opposé de mon style pour le coup, donc il faudrait que je réécoute plusieurs fois déjà pour comprendre l'histoire, pour être dedans, parce que là j'étais vraiment plus à écouter la rythmique, quelques phrases, quelques mots qui sortaient, mais à part ça...
3: Ouais, c'est assez, sa thématique très particulière, parce que c'est pas peu de rappeurs qui parlent genre de l'eau ou du ciel de base. Genre, enfin, je sais pas, Hugo TSR, il fait pas un petit texte sur la mer comme ça entre deux, tu vois.
4: Bah, j'aime bien pour rigoler, pour danser, enfin voilà, en soirée, mais je préfère que ça raconte quelque chose de plus concret.
3: Pour moi, c'est un peu les old school. C'est-à-dire que c'est des gens qui ont déjà fait un truc particulier de base, et ils n'ont pas vraiment percé au début, et ça va beaucoup à la mode en ce moment, j'ai l'impression. Okay. Du coup, je trouve ça vachement intéressant, mais... Ouais, c'est de la musique française alternative qui n'existait pas il y a une vingtaine d'années et je suis aussi fier de pouvoir écouter ce genre de musique maintenant.
4: J'aime beaucoup tout ce qui est musique de film, heroic fantasy et même voir des musiques japonaises. Si je peux développer pourquoi, j'aime développer pourquoi. J'aime les musiques qui n'ont pas forcément de paroles et qui arrivent quand même à me faire voyager. Et c'est le cas du coup dans ces musiques de film et c'est le cas dans le japonais parce que je ne comprends pas le japonais et pourtant elles arrivent à me faire voyager. Alors avec la rythmique, ça m'a donné quand même envie de, voilà, de bouger, de danser, mais ça m'a pas non plus fait voyager parce que justement avec ces paroles un peu par-dessus, comme parfois je comprends quand même je comprends le français. Quand voilà, quand je suis en train de voyager, j'entends Albatros, bon, ça me bloque un petit peu, c'est un peu trop parlé, un peu trop d'histoire, il y a une histoire par-dessus, du coup j'ai envie de l'écouter, donc j'arrive pas à voyager, parce que je me concentre justement pour comprendre ce que raconte Hippocampe Fou. Bah c'est assez impressionnant quand même, parce qu'il enchaîne bien les phrases, il articule quand même suffisamment bien pour qu'on puisse comprendre.
3: C'est relativement impressionnant, mais ça rejoint ce que je disais juste avant, c'est que ça aussi, le côté très articulé et relativement très compréhensible, c'est un truc qui était relativement vu avant, c'est du all rap, on avait pas même le rap qui passait en France aussi. Ouais, les rap articulent pas. Il y en a plein d'artistes qui c'est ça, c'est une école, tu vois.
1: Et voilà, on arrive au bout de notre brasse parmi les étoiles. On a pu croiser des poissons bizarres, des espadons et des barres, mais surtout, derrière les algues filantes, on a trouvé un hippocampe un petit peu fou. À la semaine prochaine.

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1: Bonjour à tous, cette semaine dans le Point Lexico, on va parler amour. Quand vous avez le cœur qui bat à 100 à l'heure, que vous rougissez et que surtout vous avez des papillons dans le ventre lorsque vous voyez quelqu'un, on dit alors que vous êtes tombé amoureux. Mais alors d'où vient cette expression? Eh bien contrairement aux idées reçues, cette expression n'a pas été inventée par Marivaux, il a simplement contribué à la populariser, même s'il a été farouchement accusé d'avoir créé en 1723 ce néologisme. En fait on ne sait pas trop d'où vient cette expression, même si elle est sûre qu'elle existait bien avant Marivaux. On suppose que l'expression tomber amoureux découle en fait d'une analogie avec la chute. Et oui, de la même façon que la chute est imprévisible, et bien tomber amoureux l'est tout autant. Ainsi, on assimile le fait de tomber en amour, comme disent les Québécois, avec le fait de tomber, tout simplement. D'autres personnes cependant ont trouvé une autre origine à cette expression en faisant une analogie avec l'expression tomber malade. Ainsi, de la même manière que lorsque l'on est malade, on a la tête qui tourne et les jambes qui flageolent, quand on est généralement amoureux, on ressent généralement les mêmes symptômes. On note également que l'origine de tomber malade, comme pour l'expression tomber amoureux, s'assimile aussi à la chute par son caractère imprévisible. Ainsi la boucle est bouclée. On récapitule, tomber amoureux a plus ou moins deux origines, soit elle découle de l'idée de la chute car l'amour est aussi imprévisible qu'une chute, soit tomber amoureux découle de l'expression tomber malade car par analogie on peut dire que les symptômes de la maladie sont proches des symptômes de l'amour. Voilà, c'est tout pour aujourd'hui, moi je vous dis à la semaine prochaine pour une nouvelle expression française expliqué dans le Point Lexico.

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1: Bonjour et bienvenue dans Ça vaut le détour. Dans notre rubrique, on va parler de Souvenir goutte à goutte, un film d'animation réalisé par Isao Takahata et produit par le studio japonais Ghibli, sorti en 1991.
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1: Souvenir goutte à goutte raconte l'histoire de Teiko Okajima, une jeune employée de bureau à Tokyo qui s'ennuie de son travail et décide de passer quelque temps à la campagne. Là-bas, elle travaille dans la ferme de son beau-frère à la récolte des fleurs de cartam qui sont utilisées pour teinter les tissus. Teiko rêve depuis son enfance de la campagne alors qu'elle n'y a presque jamais séjourné puisqu'elle a été élevée à la ville. Pendant les préparatifs du voyage et le trajet en train, les souvenirs de quand elle avait 10 ans en 1966 remontent peu à peu à la surface. Le récit alterne alors entre des flashbacks de son enfance et les moments de sa vie réelle à la campagne.
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1: Souvenir goutte à goutte est basé sur le manga Omoide Poroporo de Hotaru Okamoto et Yuko Tone, dans lequel les auteurs racontent des moments de leur enfance. Ce qui est intéressant, c'est que le réalisateur du film a inventé la partie sur la vie réelle de Teiko, qui n'était pas du tout présent dans le manga, afin de pouvoir en faire un film complet. Cet ajout lui permet d'opposer la vie citadine et campagnarde avec l'oubli de son individualité dans le travail à la ville et l'épanouissement dans le travail de la terre dans une campagne idéalisée. Pour différencier les flashbacks de la vie réelle, les dessins sont dans des tons plutôt pastels, en opposition avec les décors presque photographiques de la réalité. Souvenir goutte à goutte se différencie par son animation lente et contemplative, peu utilisée dans les films animés habituellement.
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1: Souvenir goutte à goutte est une œuvre moins connue des studios Ghibli, fameux studio japonais d'animation à qui on doit notamment Le Voyage de Chihiro de Miyazaki. Souvenir goutte à goutte est un film plus discret et surtout plus nostalgique. Même si vous n'avez pas vécu votre enfance à la même époque que l'héroïne, ni dans le même pays, ça ne vous empêchera pas de vous souvenir de votre propre enfance. Le film montre des scènes toutes simples du quotidien, mais qui possèdent pourtant une force narrative qui nous plonge dans l'histoire. Le film parle de faire la paix avec soi-même, afin de trouver sa place dans la société. Souvenir goutte à goutte est un film intimiste et subtil. Il peut se regarder à n'importe quel âge, mais prend tout son sens chez les adultes. Souvenir goutte à goutte est un film qui vaut le détour.
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0: 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Une petite pensée sur la fille handicapée.
1: J'ai une fille qui est handicapée, donc ça fait beaucoup de soucis. Mais bon, elle s'est très bien évoluée. Aujourd'hui, elle part même en vacances tout seule, mais en voyage organisé, oui. Elle était née normale, mais à 2 ans, elle a fait une encéphalite ou une, comment qu'on dit, enfin, voilà. Et après, elle était, on peut pas dire qu'elle était, oui, elle était plus normale. Parce que des années, j'ai passé chez les psychologues, chez les psychiatres. Et puis après, elle est rentrée dans des instituts avec des éducateurs. Et donc, c'est là qu'elle a évolué.
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1: Nous ne pourrons pas nourrir 9,6 milliards de personnes en 2050.
0: Bonjour Nicolas.
2: Bonjour Gladys.
0: 795 millions, c'est le nombre de personnes qui souffrent encore de la faim dans le monde en 2015. Alors faut-il en déduire que la Terre n'a pas les ressources pour nourrir l'ensemble de la population mondiale ?
2: Non, ce serait faire un raccourci un peu rapide puisque les ressources existent. En théorie, tout du moins. Selon des calculs de la FAO, l'Organisation des Nations Unies pour l'Alimentation et l'Agriculture, le monde produirait suffisamment de nourriture pour alimenter 12 milliards de personnes. L'ancien rapporteur spécial de l'ONU pour le droit à l'alimentation, Olivier De Schutter, allait dans le même sens quand il affirmait en 2014 dans une interview au Point, je le cite, « Nous vivons dans un monde qui, si l'on gérait adéquatement nos ressources, pourrait nourrir pratiquement deux fois la population de la planète. » Quelques chiffres, on produit l'équivalent de 4500 kcal par personne et par jour, ce qui est deux fois plus que les besoins journaliers de 7 milliards d'habitants.
0: Mais alors comment se fait-il que certaines personnes puissent encore souffrir de la faim ? Sommes-nous arrivés à ce point ultime que l'économiste anglais Robert Malthus prophétisait déjà au 19e siècle, ce point de non-retour où, selon ses mots, l'accroissement de la population se heurterait à une insuffisance des produits agricoles ?
2: Alors, petite précision, le calcul de la FAO est avant tout là pour nous montrer que la Terre a les ressources suffisantes pour nourrir la population mondiale. Les chiffres nous enseignent que l'on n'est pas confronté à un problème de disponibilité des ressources alimentaires, puisqu'elles existent, mais que l'on est bien ici face à un problème d'accessibilité à ces ressources.
0: Et alors concrètement, qu'est-ce que cela signifie ?
2: Alors pour répondre plus précisément à la question, il faut se rappeler que le calcul de la FAO reste théorique. Parce que si l'on produit suffisamment de nourriture pour alimenter 12 milliards de personnes, dans la pratique, on constate qu'il y a des pertes de la fourche à la fourchette. Tout ce qui est produit n'est pas consommé directement par l'homme. Une grande partie est gâchée ou perdue, une autre est destinée aux agrocarburants ou encore à la nourriture du bétail.
0: Et alors on voit là que le défi est double, hein. Il faut réussir à nourrir les 9,6 milliards d'habitants qui sont prévus pour 2050, tout en préservant la planète.
2: Oui, alors une des pistes va être d'augmenter les rendements agricoles, ça sera indispensable et on a les ressources pour le faire, mais ça risque de peser sur l'environnement.
0: Oui, et donc cette piste est bien là, est bien existante, mais ce ne sera pas suffisant comme tu le rappelles, puisqu'il faudra prendre en compte différentes mesures liées à l'environnement.
2: Oui, c'est tout l'enjeu, un certain nombre de changements devront être entrepris. Deux pistes brièvement à titre d'exemple. Pour commencer, il faudrait réduire drastiquement la quantité de nourriture qui est gâchée. Selon une étude de la même FAO de 2011, un tiers de la production alimentaire qui est destinée à la consommation humaine est perdue ou gaspillée.
0: Alors une autre piste se trouve peut-être du côté du consommateur.
2: Oui, alors du coup la deuxième piste, c'est qu'il faudrait sûrement adapter nos habitudes alimentaires en réduisant tout particulièrement notre consommation de viande ou en mangeant des insectes. Parce que les animaux qui sont élevés pour la consommation ont de grands besoins de céréales pour être nourris, alors qu'une fois abattus, ils ne donnent que peu de matière à consommer en comparaison.
0: Alors pour conclure, on a bien les ressources suffisantes sur notre planète pour nourrir la population actuelle et future, mais on est face à un problème de répartition et de gestion de la production alimentaire, un défi auquel il faut ajouter les effets du réchauffement climatique, à prendre en compte bien sûr dans l'organisation des productions agricoles. 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
1: Bonjour et bienvenue. Un peu de suspense dans Ça vaut le détour avec le film Les Traducteurs, un thriller français de Régis Roinsart, actuellement au cinéma.
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1: Les traducteurs, ce sont une sélection des meilleurs traducteurs réunis pour traduire simultanément le troisième tome du best-seller Dédalus écrit par le mystérieux Oscar Braque. L'éditeur veut faire une sortie mondiale de toutes les traductions en même temps, ce qui représente un enjeu financier colossal. Pour faire ça, les traducteurs sont isolés dans le secret pendant 3 mois dans un bunker luxueux, sans aucun contact avec l'extérieur. Mais 10 pages du roman fuitent sur Internet et une rançon est demandée pour que la suite du roman ne soit pas divulguée. La question est, qui a pu faire fuiter le livre ?
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1: Les Traducteurs est un film qui porte 3 types de thrillers en lui. Le thriller policier à la Agatha Christie, qui se transforme en film d'arnaque, puis en film de vengeance. L'idée du film est inspirée d'un fait réel. Pour le livre Inferno de Dan Brown, 12 traducteurs ont vraiment été isolés dans un bunker en Italie pour le traduire, ce qui a naturellement donné plein d'idées aux réalisateurs. Le film Les Traducteurs permet aussi de plonger dans le métier du traducteur, parfois très précaire. Le traducteur est considéré presque dans tous les pays comme un simple technicien, alors qu'en France, il est co-auteur et touche des droits d'auteur sous forme de pourcentage de vente, environ 2%.
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1: Les acteurs portent à merveille les personnages aux origines et aux motivations très variées, avec notamment Lambert Wilson en éditeur strict et Alex Slaughter en fan anglais devenu traducteur. Le suspense distillé est très bien maîtrisé et on est complètement emporté dans l'intrigue. Tous les personnages sont liés à la langue française, mais c'est particulièrement intéressant d'avoir toutes ces autres langues parlées dans le même film, du russe au chinois en passant par l'italien ou encore l'allemand. Les Traducteurs est un film qui vaut le détour.
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1: Bonjour et bienvenue dans Ça vaut le détour. Aujourd'hui, on fait un retour sur les coulisses de la création de Peter Pan avec le film Neverland de Mark Foster, sorti en 2004.
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1: Neverland raconte un morceau de la vie du dramaturge James Barry, notamment de sa rencontre avec une famille qui va lui inspirer son œuvre la plus connue, Peter Pan. Ça se déroule à Londres au début du XXe siècle, lorsque James Barry essaye désespérément de créer une nouvelle pièce de théâtre alors que la précédente est un échec. Pour couronner le tout, sa relation avec son épouse est au bord du gouffre elle aussi. C'est la rencontre avec Madame Llewellyn Davis et ses quatre jeunes fils qui change tout. Il se prend d'amitié avec cette mère qui élève seule ses enfants, des enfants desquels il devient le meilleur complice. C'est au contact de cette famille qu'il retrouve son âme d'enfant et qu'il parvient à créer l'histoire fantastique et visionnaire que l'on connaît si bien.
0: 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Les coulisses du film.
1: L'histoire de Peter Pan a eu droit à de nombreuses représentations théâtrales, à des variantes écrites par James Barry et plus tard à des films qui à chaque fois sont des succès. Neverland apporte un autre angle à l'histoire puisqu'il est librement inspiré de la vie de James Barry. Kate Winslet, qui joue Madame Davis, était déjà familière avec l'histoire puisqu'elle avait elle-même déjà joué Wendy dans une représentation de Peter Pan lorsqu'elle avait 15 ans. Le facteur décisif de sa participation a été l'anticonformisme de son personnage qui brave les règles de bien-pensance de l'époque à cause de son amitié pour le dramaturge et parce qu'elle voit qu'il aime vraiment ses enfants. Autre anecdote intéressante, le jeune Freddie Highmore, qui est bien connu aujourd'hui, jouait ici l'un des fils de la famille Davis. Sa prestation a tellement impressionné Johnny Depp, qui incarne James Barry, que celui-ci a convaincu Tim Burton d'engager Freddie pour jouer le rôle principal dans le film Charlie et la chocolaterie.
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1: Neverland a beau montrer une version romancée de la réalité, ça n'en est pas moins proche du message de l'histoire de Peter Pan et de son ambiance à la fois sombre et merveilleuse. Le film montre aussi les tiraillements de James Barry entre son imagination et ses responsabilités dans la réalité. Alors qu'il est au bord de la dépression créatrice, la rencontre avec cette famille lui ramène du rêve et de l'humanité. Neverland nous rappelle qu'être mûr n'oblige pas à renier sa part d'enfance ni à sacrifier sa faculté d'émerveillement. Neverland est un film qui vaut le détour.
0: C'était « Ça vaut le détour ».

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3: Au cours de vos pérégrinations numériques, vous avez certainement dû, à un moment ou à un autre, valider ce que l'on appelle des conditions générales d'utilisation, une forme de document contractuel qui va régir les différentes interactions entre vous, utilisateurs, et les individus fournissant le service en question, que ce soit des sites, des applications, des jeux vidéo, etc.
4: Bon, en vrai, derrière tout ce charabia se cache surtout une masse incroyable de personnes qui ne lisent pas les dites conditions d'utilisation avant de les accepter. Comme vous, comme nous. En même temps, vu la taille de ces dernières et le langage très souvent incompréhensible qui y est utilisé, on ne peut que vous comprendre.
3: Toutefois, vous pourriez avoir d'assez bonnes surprises en consultant certaines. Prenez, par exemple, les conditions générales d'utilisation des services d'iTunes. Vous savez, le fameux logiciel que vous utilisez pour écouter de la musique sur vos appareils estampillés de la marque à la pomme croquée, j'ai nommé Apple.
4: Eh bien, figurez-vous qu'en en acceptant les conditions d'utilisation, vous acceptez aussi, de fait, de ne pas utiliser iTunes pour développer, vendre ou produire des armes biologiques, voire même nucléaires. Et oui, rien de ça.
3: Parce que Daily Binary, outre des petites informations amusantes journalières sur le monde digital, c'est aussi une bonne occasion de vous rappeler que le vrai danger dans ce monde, ce n'est pas tant les GAFAM, mais bien vous, chers auditeurs, vils constructeurs d'armes atomiques en herbe que vous êtes.
4: C'était Daily Binary. 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

0: Bonjour à tous, cette semaine dans Fallait y penser, on va parler bretzel. Parce que maintenant vous le savez, à la rédac on aime bien manger, même beaucoup d'ailleurs. Cette semaine on s'est demandé d'où venait le ou la bretzel, ou bretzel comme disent les Haut-Rhinois. La bretzel, c'est cette pâtisserie généralement salée en forme de nœud. Le mot viendrait du latin brachium qui signifie bras, ou bien du latin toujours brachellus qui signifie bracelet. Le truc qui n'a strictement rien à voir quoi. On atteste ce mot dès 1743 dans la culture monastique carolingienne. Par exemple le manuscrit Hortus Delicarium du 12e siècle rédigé à l'abbaye de Honnenbourg du Mont-Saint-Odile montre un bretzel. Oui, bah c'est joli ça, hein, mais ça nous dit pas d'où ça vient tout ça. Il y a plusieurs légendes qui tournent autour de l'invention de la bretzel, mais seulement deux principales ont traversé le temps. Évidemment, ça peut pas être simple, sinon c'est pas drôle. Hein. La première légende raconte qu'en 1477, un boulanger de Bouxwiller fut condamné par le roi car son pain était mal cuit. Ah bah ça, le pain c'est sacré, hein. Soit tu sais le faire, soit tu sais pas. Hein. Sa femme désespérée supplia le roi d'épargner son mari. Ce dernier décida de lui lancer un défi. Le boulanger serait libre s'il fabriquait un pain à travers duquel, je cite, le soleil brillerait trois fois. Oh fatch, c'est compliqué ça. Le boulanger réfléchit longuement avant de trouver par hasard la solution. En fait, il vit sa femme à genoux prier, les bras croisés sur la poitrine, et cette position lui donna l'idée de croiser son paton en formant une sorte de nœud. Faire trois trous à travers desquels le soleil pouvait briller trois fois. Ah ouais, d'accord. Et l'aspect particulier de la pâte alors, hein? Avant d'enfourner sa création, le chat du boulanger renversa sans faire exprès du bicarbonate de soude sur les pâtons, que le boulanger enfourna comme ça car il n'avait pas le temps de refaire une pâte. Ah, ces génies de chat! Le bretzel était donc né. Une autre légende raconte que la forme du bretzel vient de son origine étymologique. Et oui, bretzel en alsacien signifie repos, et la forme du bretzel représente la position des bras croisés lorsque sonne l'heure de la pause. Ah, ces alsaciens, hein. Ils pensent qu'à manger et à se reposer, hein. Un peu comme nous en fait. On récapitule, le bretzel est attesté dès le 12e siècle dans le monde germanique. D'ailleurs, il débarque en Amérique au 19e siècle. Deux légendes racontent les origines du bretzel. La première raconte que le bretzel a été inventé par un boulanger condamné qui, pour sauver sa peau, devait confectionner un pain au travers duquel le soleil devait passer trois fois. Sans oublier le chat qui a renversé le bicarbonate de soude. La deuxième raconte que la forme du bretzel vient de la position des bras croisés qu'on prend quand sonne l'heure de la pause, car bretzel signifie en alsacien repos. Bref, le bretzel c'est bon et en plus bah, c'est la vie quoi. Voilà, c'est tout pour aujourd'hui. Moi je vous dis à la semaine prochaine pour un nouveau fait expliqué dans Fallait y penser.
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1: Ah, comme travail, j'ai commencé avec mon père. Mon père, il était rédacteur de journal Le Rhin français. Donc, j'étais la secrétaire. Je prenais le téléphone, je tapais à la machine. Je recevais les gens qui venaient pour des annonces. Et puis, je faisais le décompte avec les porteuses de journal. Parce que tous les mois, elles venaient rendre l'argent qu'elles avaient cherché pour l'abonnement. C'était intéressant. Et à 23, je me suis mariée. Et je suis repartie avec mon mari à Strasbourg.
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1: C'est pas comme l'éthique, mais c'est des petites bêtes qui viennent vous piquer, qui essaient de vous embêter dans tout ce que vous faites. Et c'est vrai que quand on a des projets, quand on est innovant, quand on travaille, quand on essaie de trouver des solutions, on a toujours des personnes qui sont très sceptiques. L'idée, c'est pas de les écouter et puis d'avancer. Je me bats contre ces petites voix qui sont toujours en train de me dire que c'est pas possible, qui sont très sceptiques sur tout ce qu'on fait. J'aime bien être sourd par rapport à ce mot-là.
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1: Vous êtes très à table? Ajoutez un invité. Être très à table attire le malheur. Cette superstition est liée à la scène, le dernier repas de Jésus où les convives étaient 13. Un repas qui s'est terminé par le drame que l'on connaît tous, l'arrestation et la mise à mort de Jésus. Cette superstition a aussi toute son importance dans l'univers d'Harry Potter, puisqu'elle permet aux professeurs de divination de prédire la mort de plusieurs personnages. Lorsque 13 personnes sont attablées, la première à se lever sera la première à mourir. Ainsi, il vous suffit d'inviter une personne supplémentaire pour vous garder du malheur.
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2: L'accord de la COP21 va sauver la planète.
1: Bonjour Nicolas.
3: Bonjour Gladys.
1: La COP21 a fait beaucoup de bruit tout au long de l'année 2015, mais qu'est-ce que signifie ce sigle pour commencer ?
3: La COP21 a eu lieu début décembre 2015 au Bourget en France. Le sigle de COP est un acronyme pour Conférence des parties, Conference of Parties, en anglais COP. Il s'agit de la rencontre des participants à la Convention cadre des Nations Unies sur les changements climatiques. Et comme il s'agit de la 21e édition, on y accole tout simplement ce numéro, ce qui donne COP21. Rien à voir avec le 21e siècle ou autre chose de ce type.
1: Alors les médias ont parfois résumé l'événement comme ayant pour enjeu de sauver la planète, rien que ça. Que penser de cette présentation ?
3: La rencontre avait pour objectif d'aboutir à un nouvel accord international sur le climat pour faire face aux enjeux actuels et futurs soulevés par les changements climatiques. Dire que le défi est de sauver la planète relève peut-être plus du traitement médiatique de ce type de sujet. Pour autant, il est vrai que les changements climatiques et la réponse qu'on y apporte interrogent d'une certaine façon l'avenir de la planète sur laquelle nous vivons.
1: Alors l'accord de Paris qui a résulté de cette COP21 est-il aussi historique qu'on a pu l'entendre ?
3: Politiquement, oui, l'accord de Paris peut être qualifié d'historique et cela même avant son application. Il est le résultat d'un véritable succès en matière de diplomatie puisqu'en effet, pour la première fois, on a un accord universel sur le climat au travers duquel les 195 pays signataires plus l'Union européenne s'engagent dans la lutte contre les changements climatiques. Auparavant, seul le protocole de Kyoto pouvait prétendre à une certaine représentativité, mais celui-ci n'imposait finalement des réductions d'émissions de gaz à effet de serre qu'aux seuls pays industrialisés.
1: Alors l'accord élaboré en décembre dernier à Paris est-il suffisant, lui, pour faire face aux enjeux des changements climatiques ?
3: Non, pas totalement. Si la volonté est dans le texte, sur le plan scientifique, l'accord reste insuffisant. Quand bien même chaque pays tiendrait les promesses qu'il a faites, on ne pourrait empêcher la température d'augmenter de 2,7 degrés d'ici à 2100. Or, l'objectif est de limiter cette hausse à 2, voire même 1,5 degré. Une plus grande mobilisation est donc nécessaire et c'est la raison pour laquelle le texte prévoit, à partir de 2025, une révision tous les 5 ans des plans nationaux de réduction des gaz à effet de serre. L'accord de Paris est une première étape nécessaire, mais qui doit en appeler d'autres.
1: Certaines personnes critiquent cet accord en mettant en avant qu'il n'est finalement pas contraignant. Est-ce que c'est vrai ?
3: La nature contraignante de l'accord de Paris peut être effectivement relativisée puisqu'il n'y a aucune institution ni sanction qui soit mise en place par les textes pour pénaliser les pays qui ne respecteraient pas leurs engagements. À la différence de la COP15 de Copenhague, on est dans une logique du bas vers le haut ici. Il ne s'agit plus de tenter d'imposer des contraintes aux États, mais de les engager à agir sur une base volontaire.
1: Mais alors, qu'est-ce qui va pousser les États au respect de leurs engagements ?
3: L'accord s'oriente vers ce qu'il appelle un cadre de transparence dont l'objectif est de mettre en jeu la réputation des pays vis-à-vis de leurs pairs, mais aussi de leur opinion publique. Si un tel fonctionnement n'est pas assuré de réussir, il est néanmoins évident que l'accord de Paris se serait soldé par un échec patent s'il avait poursuivi dans une logique de sanctions. Il a alors fallu opter pour un mécanisme de suivi différent, mais qui peut-être réussir. C'était le prix à payer pour aboutir à une adoption unanime du texte.
1: Alors la COP21, on voit bien qu'elle est une étape importante dans la lutte contre le réchauffement climatique, mais elle n'est certainement pas la dernière. D'ores et déjà, d'ailleurs, la COP22, qui aura lieu à Marrakech fin 2016, se prépare. 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
3: L'être humain adore se distinguer de ses semblables, c'est bien connu. C'est d'ailleurs pour ça qu'on a mis en place tout un ensemble de prix et de cérémonies diverses. Ainsi, on va avoir pour le cinéma les Oscars, pour la télévision les Emmy Awards, et pour Internet, le Internet Hall of Fame, ou en bon français, le temple de la renommée d'Internet.
4: Alors, le Hall of Fame, qu'est-ce donc que ça ? Eh bien, c'est un prix qui est décerné par la fameuse Internet Society, une association américaine ayant pour objectif de promouvoir ainsi que de coordonner le développement des réseaux informatiques dans le monde, et ce, à peu près tous les ans depuis sa création en 2012. Un prix ayant pour objectif, d'après Internet Society, de, je cite, « distinguer publiquement un groupe sélectionné de visionnaires, meneurs et éclaireurs qui ont fait des contributions significatives au développement et à l'avancement d'Internet dans sa globalité ».
3: Trois catégories de lauréats y sont nommées. Les pionniers, c'est-à-dire les individus qui ont largement contribué à développer Internet lors de ses premières années d'existence. Les connecteurs globaux, c'est-à-dire ceux qui se sont plutôt distingués sur l'aspect technique, commercial ou politique, dans un objectif d'extension de la couverture d'Internet. Et les innovateurs, ceux qui ont aidé à la croissance et à l'usage mondial d'Internet.
4: Bon, en vrai, nous, on n'a pas trop compris la distinction entre ces trois catégories. Eux non plus d'ailleurs. Vu qu'en 2017, la catégorie « pionnier » avait été supprimée, puis deux ans plus tard, l'existence même de cette catégorie. Enfin bon. En tout cas, il y a tout de même un petit paquet de personnes qui ont été citées, comme Aaron Swartz, le célèbre activiste américain, qui a une histoire vraiment passionnante sur laquelle on vous incite à vous documenter, Radia Perlman, appelée parfois la mère d'Internet, ou Al Gore, oui, l'ancien vice-président des États-Unis. Il y a vraiment de tout dans ces lauréats.
3: En bref, une cérémonie qui a l'air assez chouette et que nous vous invitons à suivre si, comme nous, vous vous intéressez un peu à l'histoire aussi bien passée que contemporaine de ce fascinant réseau informatique mondial qu'est Internet.
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1: Avec Samuel Gruffaz, ambassadeur à Rocha, le mot imposé est aujourd'hui planète.
2: La planète, ça me fait penser à quand je regardais Gulli quand j'étais petit et qu'il y avait un logo de planète qui était en train de tourner. Dans cette émission de Gulli, on nous montrait beaucoup de panneaux solaires, d'éoliennes, voilà, on fait de l'énergie verte, de l'énergie renouvelable. Aussi, un truc qui m'avait marqué, c'est qu'il disait que, en fait, on dépensait beaucoup de papier à l'école et qu'en fait, on allait remplacer le papier par des tablettes et qu'en fait, on allait faire des choses super écologiques parce qu'on n'aura plus de papier. Puis maintenant, quand je vois les tablettes, que ma petite sœur a des tablettes, je fais « Ah ouais, on y est maintenant, mais en fait, ça a réglé aucun problème. » Aujourd'hui, maintenant, tel que je perçois la planète, c'est comme quelque chose qui me dépasse un petit peu. Et que les panneaux solaires et les éoliennes, j'ai compris que j'avais raison de ne pas croire que ça allait sauver la planète, mais que ce serait plutôt une organisation humaine qui soit bienveillante.
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0: Bonjour à tous, cette semaine dans Le Point Lexico, on va parler coq et poux. On connaît tous quelqu'un imbu de sa personne qui passe son temps à nous rappeler à quel point il ou elle est exceptionnel. Bref, on dit alors qu'il est fier comme un coq ou comme un poux. Mais alors pourquoi ? Eh bien c'est très simple, le coq, comme le paon d'ailleurs, est réputé pour avoir une posture qui donne l'impression d'être fier puisqu'en effet il se tient droit et la tête haute. Mais alors le poux dans tout ça ? Eh bien c'est simplement une confusion linguistique. En effet, le mot poux est d'une ancienne forme dialectale de l'ancien français pouil ou poux qui venait du latin poulus qui signifiait poulet ou coq. Ainsi, avec l'évolution de la langue française, l'expression s'est figée avec le sens qu'on lui connaît aujourd'hui, même si à mon avis le mot pou actuel qui désigne le petit insecte n'a pas la même origine que le mot poulet ou coq. On récapitule, fier comme un coq vient d'une simple observation de la posture de l'animal qui rappelle la fierté. Et fier comme un pou vient de l'ancien français pou qui signifiait coq, et donc par analogie, fier comme un pou désigne en fait l'expression fier comme un coq. C'est donc une expression qui s'est figée même si le pou n'est pas le même animal aujourd'hui. Maintenant vous savez pourquoi on dit fier comme un coq et comme un pou aussi du coup. Voilà, c'est tout pour aujourd'hui. Moi, je vous dis à la semaine prochaine pour une nouvelle expression française expliquée dans Le Point Lexique.
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Salut les cocos, bienvenue dans Petit Écran Rococo, la chronique qui revient sur vos séries d'enfance. Le 60s en compagnie d'une boule de poils drôle et maladroite. Ses origines n'ont d'ailleurs rien à voir avec le physique que nous lui connaissons aujourd'hui. Dès 1931, s'embarquera dans 10 saisons télévisées. Souvent aux prises avec un petit inspecteur ronchon, cela n'empêche pas de vivre tranquillement sa vie. Un dernier indice, c'est une panthère grande. Je pense que le générique vous revient déjà en mémoire.

0: Henri Mancini pour avoir créé ce thème. Je suis sûre qu'il restera dans notre tête jusqu'à la fin. Panthère Rose débarque sur nos écrans en 1974 et vogue entre l'ORTF, TF1, Antenne 2, France 3 ou encore Boomerang jusqu'en 2016. Même 50 ans plus tard, il est une série définitivement populaire. Mais au juste, quelles sont les origines du bon à moustache? Allons voir si certains se rappellent. Mais...
1: S'il vous plaît.
0: Eh oh, c'est pas ce qu'il est demandé. Bon, maintenant on va se calmer. Est-ce qu'il y aurait quelqu'un de sérieux dans ce groupe pour répondre à ma question?
2: Bah, je crois que justement c'est adapté d'un film. Je crois que c'est ça, ouais.
0: Eh bien, au moins. Est-ce que nos deux petites cocottes turbulentes auraient une autre suite?
3: Le dessin animé de la Panthère Rose soit une œuvre originale, je pense que c'est une adaptation.
0: Ah.
4: Je crois que c'est une adaptation de bande dessinée, mais je suis pas sûre.
3: Pour moi, j'aurais tendance à dire que la Panthère Rose, enfin le dessin animé de la Panthère Rose, est une adaptation d'un film. Parce que je sais que j'ai vu les films de la Panthère Rose, je pense qu'il y en a eu plusieurs.
0: Oh, permettez-moi de vous en dire plus. Irish Company, la célèbre série d'animation est en effet basée sur la série de films éponymes réalisée par Blake Edwards entre 1963 et 1993. Elle met bien en scène un inspecteur, mais en ce qui concerne la panthère... Eh bien, comment dire... Je teste ça. 4 propositions, une seule réponse possible. Faites vos jeux. Dans la série télé La Panthère Rose, le félin a été inspiré par... Petit 1. Rose, qui n'est autre que la panthère de compagnie du méchant du film. Petit 2. Rose, qui n'est en fait pas une panthère, mais un simple chat au mauvais caractère. Petit 3. Ni l'un ni l'autre. La Panthère Rose est la barre de prédilection de l'inspecteur qui l'utilise comme QG au fil des... Une pierre précieuse. Parce qu'il fallait une 4e proposition.
3: Alors franchement, je trouve que c'est une question difficile déjà. Mais je sais pas. Je pense que ça renvoie à Rose, la panthère du méchant dans le film. Mais je suis pas sûre. Je suis pas du tout.
2: Là, je dirais la réponse B.
4: Je pense que c'est une pierre précieuse. Dans mes souvenirs, il parle d'une panthère. Ils ont l'air de dire que c'est important, donc j'imagine que c'est une pierre précieuse.
0: Bravo ma petite cocotte, c'est bien toi qui as trouvé la bonne réponse. Pour la petite anecdote, la panthère rose est donc un diamant au cœur de l'enquête de l'inspecteur. Mais comment un diamant a-t-il pu devenir une panthère, me direz-vous? Il se trouve que le générique du film interprète le titre 100% au pied de la lettre. La panthère rose est une pierre précieuse mais porte le nom d'un animal, et on va donc animer une panthère rose pour introduire notre ouverture. Littéralement, il est dit que le public aurait applaudi ce générique pendant de longues minutes lors de la première. Devenue bien malgré elle une vedette grâce à une simple apparition en début de film, la panthère rose se transformera peu à peu en personnage à part entière, d'abord dans des courts-métrages, puis dans la fameuse série télévisée. Merci pour votre présence et votre écoute, et on se retrouve bientôt avec le 5e épisode de Petit Écran Rococo.
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2: Avec Ritz Randriam Ampandri, coach sportif chez Work Inside Out, le mot imposé est aujourd'hui musculation.

0: Alors, musculation, moi, ce qui me vient en premier, c'est la foi, bizarrement. Muscler sa foi, en fait, c'est aussi prendre soin tout simplement de son âme, son corps et son esprit. La musculation, c'est de la rigueur. C'est aussi dans la durée qu'on voit les résultats. C'est un sport à part entière où on peut se blesser, on peut progresser. Tout n'est pas dû. C'est dans le temps, en fait, qu'on peut voir des résultats. Et en fait, c'est un peu comme dans la vie de foi. C'est pareil, il y a des blessures, il y a de la progression. Le fait aussi de se muscler, on prend conscience de nos muscles, on prend conscience de notre corps. Bah, alors, dans la foi, c'est pareil. On peut aussi prendre conscience de certains éléments de notre vie. Pour moi, musculation, c'est plutôt un élément qui permet de nous connaître un peu mieux.
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1: On va bientôt manquer de pétrole.
0: Bonjour Nicolas.
2: Bonjour Gladys.
0: La fin du pétrole, c'est un discours qu'on entend depuis longtemps, qui est bien ancré maintenant, mais finalement sur quoi s'appuie-t-il réellement ?
2: La fin du pétrole, c'est effectivement quelque chose que l'on annonce de manière récurrente depuis quelques temps maintenant. Déjà en 1973, on prédisait seulement 30 ans de consommation devant nous. Pour autant, on peut donc s'apercevoir que de nombreuses prévisions alarmistes ont pu être démenties par les faits. Il faut alors être prudent sur cette question. Dernièrement, en 2011, un rapport de la banque HSBC s'était penché sur le sujet et il indiquait qu'il ne restait plus que 49 ans de réserves pétrolières.
0: Alors pourquoi finalement on viendrait à manquer de pétrole et pourquoi si rapidement, entre guillemets ?
2: Le pétrole, tout comme le gaz, est le résultat de la décomposition et de la transformation de matières organiques sur plusieurs millions d'années. Il s'agit donc de toute évidence d'une ressource non renouvelable et ses quantités sont par nature limitées. Parallèlement, la demande mondiale de pétrole n'a jamais cessé d'augmenter. La consommation s'est certes stabilisée dans les pays industrialisés après les chocs pétroliers des années 70, mais depuis, ce sont les économies émergentes qui ont pris le relais.
0: Alors le monde va-t-il être bientôt contraint de se passer du pétrole ?
2: Évidemment, les réserves pétrolières finiront bien un jour par s'épuiser, mais plus tard que ce que l'on croit généralement. Deux facteurs peuvent jouer un rôle à ce niveau. Le premier, c'est la découverte de nouveaux gisements. La planète a déjà été bien sondée, on ne risque pas d'avoir beaucoup de surprises à ce niveau, mais la fonte prochaine de la banquise autorise de nouvelles ambitions dans l'Arctique. Le second facteur est quant à lui lié au progrès technologique qui peut, comme par le passé, permettre d'exploiter des gisements sur lesquels on n'est pas capable d'intervenir aujourd'hui.
0: Alors finalement, l'appréciation de ces réserves pétrolières, elle ne peut être qu'approximative.
2: Oui, l'être humain est limité dans sa connaissance des réserves pétrolières existantes sur la planète. À cela s'ajoute aussi une difficulté de calcul liée au fait que les statistiques des réserves ne sont pas de simples données scientifiques. Elles possèdent une véritable valeur commerciale, voire politique. Dans les pays où les ressources sont sous le contrôle exclusif des compagnies d'État, celles-ci sont totalement libres de déclarer ce qu'elles veulent, sans expertise indépendante et sans avoir de sanctions en cas de fausse déclaration. Les compagnies privées, elles aussi, peuvent être tentées de surévaluer leurs réserves, car ça peut avoir une influence sur leur valeur en bourse.
0: Alors, est-ce que cela signifie que l'utilisation du pétrole est faite pour durer encore longtemps ?
2: Pas nécessairement. Les choix énergétiques ne sont pas seulement technologiques. Ils sont avant tout politiques. Or, pomper comme utiliser du pétrole a un effet négatif sur l'environnement. C'est ainsi que des études annoncent que si l'on veut éviter d'aggraver le réchauffement de la planète, il faudrait laisser inexploiter un tiers des réserves de pétrole. Ne pas manquer de ressources fossiles dans l'immédiat ne doit pas nous empêcher de préparer la suite pour autant.
0: On voit en effet que derrière la question matérielle, proprement technique, c'est bien d'enjeux géopolitiques qu'il s'agit quand on parle de pétrole. Et on le voit notamment lors des conférences sur le climat, puisque la dernière a eu lieu en décembre dernier, la COP21. Elle a permis de signer un premier accord, certes, mais les réflexions vont devoir se poursuivre, notamment en 2016 au Maroc pour la COP22. 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